En ce mercredi soir, j'aimerais saluer tous les employés de la ville de Lassalle qui ont l'habitude de nous écouter. Ben, c'est bien le fun de vous savoir à l'écoute et je vous salue. Mon nom est Charles, on est ensemble jusqu'à minuit.

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Bon mercredi soir, j'aimerais saluer toutes les équipes des cinémas de l'Abitibi, peu importe lequel. Ils travaillent vraiment fort avec des grosses nouveautés qu'on a eues pendant l'été. Disons qu'ils n'ont pas chômé. Merci de nous présenter ces beaux films-là dans les différentes salles de cinéma en Abitibi. Merci d'avoir choisi. Vive à la musique! Je t'aime.

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En ce mercredi soir, j'aimerais saluer tous les employés de la ville de Lassalle qui ont l'habitude de nous écouter. Ben, c'est bien fun de vous savoir à l'écoute et je vous salue. Mon nom est Charles et on est ensemble jusqu'à minuit.

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Bon mercredi soir, j'aimerais saluer toutes les équipes des cinémas de l'Abitibi, peu importe lequel. Ils travaillent vraiment fort avec des grosses nouveautés qu'on a eues pendant l'été. Disons qu'ils n'ont pas chômé. Merci de nous présenter ces beaux films-là dans les différentes salles de cinéma en Abitibi. Merci d'avoir choisi. Vive à la musique!

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Un autre...

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0: Excellent matin tout le monde, bon jeudi, c'est Ali Bombardier qui vous accompagne jusqu'à 9h dans On parle ça de même. Je suis en remplacement de Valérie Cormier. Tu sais, des petits problèmes techniques, là, ça se peut, ça arrive à tout le monde, ça arrive le matin, ça arrive le soir, en après-midi, les ordinateurs, tu peux rien faire avec ça. Donc, je la remplace ce matin, là, ça me fait vraiment plaisir de vous accompagner ce matin, là, ce petit jeudi. J'espère que de votre côté, ça va très bien. Dans les prochaines minutes, on va pouvoir entendre Stats avec Dernière fois. Puis on va avoir plein de bonne musique qui arrive. L'Ariane Moffat avec Petite Joie, Salbarbe, Gin à l'eau salée. Gin à l'eau salée, ça doit être pas si pire que ça dans la bouche. Mais on va commencer avec Stats. Dernière fois dans On passe de même. À Viva! Bon jeudi tout le monde.
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0: Une chance que je suis seul, moi, dans le studio. Hein? Quand on met les respectables amalgames, là, je peux te garantir que je monte le son au max dans le studio. Ellie Bombardier qui vous accompagne ce matin dans En Vivant, remplacement de Valérie Cormier. Écoutez, dans les prochaines minutes, après la pause, là, un simple tournoi de golf là, vient de faire tomber un record de générosité en Abitibi-Témiscamingue. Plus de 420 personnes du milieu minier se sont réunies au club sport Belvédère et le montant récolté pour Centraide risque de vous faire lever les sourcils. Disons simplement que les balles, ils ont pas été les seuls à aller très, très, très loin cette journée-là. Après la pause, je vous dévoile la somme et surtout comment cet argent aidera directement les communautés d'ici. Également, chanson, là, on va pouvoir revenir tout à l'heure avec du Ariane Moffat, Petite Joie, à Viva, la musique. Restez là.
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6: Côté météo, petit matin frisquet. Hein? En Abitibi, les nuages dominent actuellement avec 7 degrés à Rouyn-Noranda et Val-d'Or, 6 à Amos et seulement 4 à La Sarre. Et bonne nouvelle, le ciel va se dégager progressivement au cours de la matinée. On attend ensuite un mélange de soleil et de nuages avec des maximums de 18 à 20 degrés selon les secteurs. Possibilité de quelques averses également ce soir, mais pour la journée, là, ça s'annonce plutôt agréable. L'automne arrive, ça paraît.
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6: Ah, on va se parler de golf dans les prochaines minutes. Je sais pas pour vous, OK, mais j'aime bien ça, moi, aller au golf. C'est agréable. Bon air d'herbe, là. Tu sais, de l'herbe là, fraîchement coupée, là. Ça sent bon. Et je me souviens, là, dans ma jeunesse, là, quand je me levais le matin, puis mon père, il partait le tracteur à gazon, puis là, les voisins, ils commençaient à être en temps parce qu'ils étaient comme, « Qu'est-ce qu'il fait, lui, à 6h du matin? » Avec sa tondeuse. Ah, mais en tout cas, je me souviens de mon père en bédaine en train de conduire le tracteur là, pour tourner la pelouse. Ça sentait bon. La nostalgie, là, c'est toujours bon. Bon, là, je m'égare, là, mais on va se parler dans les prochaines minutes d'un simple tournoi de golf qui vient de faire tomber un record de générosité en Abitibi-Témiscamingue. Et c'est de toute beauté de pouvoir vous en parler dans les prochaines minutes. On va avoir du sale barbe, gin à l'eau salée. Pas sûr, ça. C'est bon, la toune est bonne. Mais du gin à l'eau salée, jamais testé ça. Élie Bombardier qui vous accompagne en remplacement de Valérie Cormier ce matin dans Viva en Abitibi. Puis on poursuit avec Petite Joie de Ryan Moffatt en Viva la musique.

Un tournoi de golf vient de faire exploser le compteur de la générosité en Abitibi-Témiscamingue, si je peux dire, parce que la 13e édition du tournoi de golf des directions de mines tenue le 10 septembre prochain au Club Sport Belvédère, là, ça a réuni 420 personnes et ils ont récolté un montant record de 450 000 $ pour Centraide Abitibi-Témiscamingue et Nord du Québec. Et l'argent sera entièrement réinvesti dans la région pour soutenir le développement social, les organismes qui aident directement les communautés. Et cette année, l'événement soulignait aussi la place grandissante des femmes dans l'industrie minière et dans la société. T'sais, on parle donc d'une journée où le monde minier a troqué les casques pour les bâtons, mais surtout où chaque coup a vraiment, vraiment compté. Là. Donc, qu'on ait terminé sous la normale ou très loin au-dessus, là, le vrai résultat, lui, il est magnifique. 450 000 $ pour les gens d'ici, c'est magnifique. Ali Bombardier qui est avec vous ce matin en remplacement de Valérie Cormier. On poursuit en musique avec Sale Barbe, Gin à l'eau salée. À Viva, la musique. Ça doit être dégueulasse, ça, du gin à l'eau salée. Il y avait...

disques, un projet qui réchauffe le cœur. Le showbiz, là, chôme pas cette semaine. Il y a Madonna qui prépare un retour remarqué au MTV Video Music Award. Ça, le 27, dans le fond, septembre prochain. Elle va ouvrir le gala avec sa première prestation sur cette scène depuis 2003. Et elle n'y va pas pour faire de la figuration, là. Elle domine les nominations avec 11 chances de gagner. 11 chances, quand même. Au Québec, les nominations du 48e gala de la disque viennent d'être dévoilées. Angine de poitrine, bien évidemment, hein. Quoi de mieux? Angine de poitrine, faut pas les oublier. Fred, Jean-François Posé, Lou-Adrienne Cassidy et Les Louanges figurent parmi les artistes les plus nommés. Le gala sera animé par Pierre-Yves-Roy Desmarais le 8 novembre prochain. Enfin, Claudine Desroches participe à la nouvelle saison du projet À feu doux avec d'anciens candidats de MasterChef Québec. Elle cuisine et chante pour une personne en soins palliatifs et sa famille. C'est des nouvelles showbiz qui fait du bien et qui nourrit aussi, je trouve, le cœur autant que l'estomac ce matin. Parce qu'en ce moment, j'ai envie d'une toast au beurre de peanut. Je sais pas pour vous. Je veux une toast au beurre de peanut et je veux de la très bonne musique. La preuve, Dua Lipa. These Walls, Aviva, la musique. Bon jeudi matin, tout le monde.

0: Ici, une partie de la solution au manque de pharmaciens en Abitibi se trouvait déjà dans les salles de classe de la région. Parce que là, il y a l'Université de Montréal qui est venue rencontrer des étudiants avec une idée ben précise, leur présenter un métier en pleine transformation et surtout leur donner envie de pratiquer ici, dans la région. Est-ce que cette démarche, ça pourrait donner un vrai coup de pouce à notre réseau de santé? Parce que peut-être que vous êtes en train d'étudier ou peut-être que vous êtes en train de vous dire « qu'est-ce que je pourrais faire plus tard? » Peut-être que le métier de pharmacien, pharmacienne, ça vous intéresse. Peut-être qu'un de vos jeunes également aimerait peut-être faire ça plus tard. Je vous explique ce qui est proposé après la pause et également on va pouvoir entendre au retour Mike Demero et Lou. Calling à Viva la musique. Restez là.
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1: Tabarouette, sans réveil, sur un moyen temps, ça. Uno, dos, tres. Ça, là, quand j'écoute ça, ça me dit exactement à quel point je suis bon en espagnol, là. On va se parler des pharmaciens, hein, parce que si les pharmaciens, si comment je pourrais dire ça? Si les futurs pharmaciens d'ici, de l'Abitibi, se trouvaient déjà sur les bancs du cégep. Parce que là, il y a la faculté de pharmacie de l'Université de Montréal qui est venue rencontrer des étudiants du cégep de l'Abitibi-Témiscamingue à Rouyn-Noranda dernièrement avant une visite prévue au campus de Val-d'Or. Et leur objectif, c'était leur faire découvrir la profession et surtout les encourager à pratiquer dans la région. T'sais, c'est une démarche qui est importante parce que l'Abitibi-Témiscamingue, en ce moment, ils font face à une pénurie de pharmaciens. On en a de moins en moins et c'est tellement... Il y a tous les travails, OK? Il y a aucun métier qui est pas important, là. Mais pharmaciens, là, on en a besoin dans la région. Et selon la faculté, ben, l'arrivée de nouveaux professionnels donnerait aussi un coup de main à l'ensemble du réseau de la santé. Et le métier doit encore évoluer, hein, avec la modification de la loi sur la pharmacie. Mais bref, on promet pas une solution qui est instantanée. C'est pas une pilule magique là, comme dans les films là. Mais on sème une idée chez les jeunes d'ici, étudier en pharmacie, puis revenir soigner leur monde, parce qu'en région, chaque professionnel de plus, là, ça peut vraiment faire une grosse différence. Donc, c'est pour ça qu'ils sont venus en Abitibi-Témiscamingue. Puis c'est un très beau métier, sérieusement, là. C'est magnifique, là. Pour avoir étudié en soins infirmiers, là, ça peut un peu rentrer de même, là, parce que, Caroline, là, moi, quand je suis rentré là-dedans, j'ai fait un an, moi, j'ai un profond respect pour ce métier-là, parce que jamais je ferais ça. On poursuit en musique avec l'excellente Marie-Mé. Ça décoiffe ce matin. Mentir à Viva la musique.

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1: Dans la prochaine heure, Louis-Philippe Arnoirel arrive avec les nouvelles nationales. On va également avoir du Rip the Mind avec Enrique Iglesias pour réchauffer votre matin. À Viva, restez là.
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0: Mme Fréchette a fait preuve d'une petite dose d'humilité en début de débat en affirmant que la CAQ n'a pas été parfaite. Au fédéral, le premier ministre Mark Carney a été chaleureusement accueilli hier au Parlement européen, où la présidente de la Commission européenne a proposé de faire du Canada le premier membre associé de l'Union. Ursula von der Leyen a plaidé pour une alliance pour l'avenir, allant au-delà de l'accord de libre-échange couvrant notamment la défense, l'énergie et les minéraux critiques. Le nouvel ambassadeur canadien auprès de l'UE, Jonathan Wilkinson, a toutefois nuancé la portée de l'expression « membre associé », affirmant que les deux parties se concentrent d'abord sur des résultats concrets. Cette démarche s'inscrit dans la volonté du Canada de diversifier ses partenariats, alors que le président américain Donald Trump a averti qu'une telle décision pourrait être considérée comme un acte hostile. Et par ailleurs, le président américain Donald Trump ordonne aux agences fédérales chargées de superviser les marchés publics aux États-Unis de retirer tous les produits d'origine canadienne. Cette mesure constitue la dernière escalade en date de la guerre commerciale menée par l'administration Trump après l'échec des négociations le mois dernier. Le président américain avait d'abord menacé de retirer tous les produits d'origine canadienne du calendrier des attributions du gouvernement fédéral la semaine dernière. C'est ce qui complète vos actualités Arsenal Média. Passez une bonne journée sur nos ondes.
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2: Faudrait garder le petit manteau là, ce matin si on sort à l'extérieur. Parce qu'il fait quand même frisquet. Hein? La semaine prochaine, c'est déjà l'automne. Et peut-être le parapluie là, à portée de main. On a 9 degrés avec quelques averses à Rouyn-Noranda. 7 degrés et de la pluie possible à Val-d'Or. 7 sous un ciel variable. À Amos et 6 degrés avec des passages nuagés à l'ascent. Le soleil va quand même reprendre sa place là, rapidement ce matin. La température va grimper ensuite pour atteindre de 18 à 20 degrés cet après-midi.
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2: Excellent lundi matin tout le monde. Ce n'est pas Valérie Cormier ce matin. Non, c'est une voix un peu plus grave. Comme s'il s'avait réveillé il n'y a pas si longtemps que ça. C'est Ali Bombardier là, qui vous accompagne ce matin dans On passe même en vivant. C'est un grand plaisir. Je pense que c'est la première fois qu'on se parle parce que là, je suis nouvellement arrivé dans la grande famille d'Arsenal Média. Ça fait quoi? 6 mois? Puis je suis comblé de bonheur. Ah ouais, comblé de bonheur. Là, Céline Dion sort de ce corps. Hey, c'est quand même fou, Céline, hein? Ce qu'elle vit en ce moment en France, là, c'est débile. Hey, tu la vois, là, je la voyais dans des vidéos, là. Elle est tellement comme... Ça a l'air d'un enfant, mais pas négativement, mais ça a l'air d'un petit enfant, là, qui découvre la scène. Tu sais, là, ça faisait un bout, là, qui était pas revenu, là, sur la scène, puis là, de revenir, recommencer à chanter pour de vrai devant ses fans, c'est vraiment, mais vraiment beau à voir. Dans les prochaines minutes, préparez vos papilles. Une ville canadienne qui vient de battre 31 concurrents dans un concours de goût très sérieux. Des juges spécialement formés ils ont évalué l'arôme, la constance et la saveur du produit gagnant, mais on oublie le vin, on oublie la bière, on oublie le café. Ce champion sort directement du robinet, mesdames, messieurs. Après, dans les prochaines minutes, là, je vais vous révéler où l'on trouve la meilleure eau du robinet en Amérique du Nord. Et pourquoi elle goûterait si bon? Est-ce que c'est en Abitibi? C'est en Abitibi que l'eau goûte très, très, très bonne. Je vous en parle dans les prochaines minutes. On commence avec Enrique Iglesias pour mettre un peu plus de chaleur ce matin. Rip the Vine, à Viva, la musique. Bon matin tout le monde!

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1: Pas question de rester sur son divan, hein? L'Abitibi-Témiscamingue a de quoi remplir votre fin de semaine. Écoutez, ce soir à 20h, il y a Mia Kelly qui présente son spectacle Big Time Roller Coaster Feeling à la salle de Tari de Témiscamingue. Il y a vendredi également, donc demain, Marina Orsini, l'excellente Marina Orsini, qui se dévoile en chanson avec Reconstruire les saisons à 20h à la salle. Si, admettons, vous avez envie de finir la soirée debout, ben il y a Mélotonic et Blue Stang qui seront au bar Bistro, l'entraque de Val-d'Or dès 21h. Samedi, place aux prises spectaculaires avec le gala de lutte. Oui, gala de lutte NSPW à 19h30 au Théâtre des Escars d'Amos. Ça risque de brasser volontairement cette fois-ci. Dimanche, ben vous pouvez terminer la fin de semaine plus tranquille. Il y a le marché public de Val-d'Or qui vous attend de 9h30 à 13h30. À la salle, l'activité familiale gratuite « Il était une fois » avec Cynthia commence à 10h30. Donc, folk, chanson, rock, lutte ou produits locaux, là, vous avez l'embarras du choix. On poursuit en musique avec Vincent Vallière qui nous chante « Sarah, un vivant, la musique ».

0: Rangez l'eau embouteillée, la meilleure eau du robinet, mesdames, messieurs, en Amérique du Nord, se trouverait au Canada. Ouais, ouais, ouais. Fredericton, au Nouveau-Brunswick, a remporté le concours Best of the Best de l'American Water Works Association. Fait que c'est vraiment là où qu'on peut retrouver l'eau. La meilleure eau, vraiment la meilleure eau au Canada. La capitale néo-brunswickoise a affronté 31 autres gagnants régionaux. Donc, il y a des juges formés pour analyser les saveurs, ont évalué le goût, l'arôme et la constance des échantillons. Tu sais, c'est comme si c'était des professionnels du vin, mais là, c'est des professionnels d'eau du robinet. Donc oui, goûter de l'eau peut donc faire partie d'un vrai travail. Et le secret de Fredericton viendrait surtout de sa source. Environ là, 20 millions de litres sont puisés chaque jour dans 11 puits reliés à une nappe d'eau souterraine située sous le centre-ville. Et l'eau est naturellement filtrée. Et les minéraux qu'elle contient contribueraient à son goût. Fait que c'est pour ça qu'elle a un magnifique goût dans la bouche. Il y a des échantillons qui sont aussi analysés chaque semaine à une cinquantaine d'endroits. Alors, est-ce que l'eau de votre robinet mérite un trophée ou surtout un bon filtre? Mais si ça vous a, ça, mettons, là, ça vous vient là aller au Nouveau-Brunswick prochainement, à la Fredericton, ben dites-vous que l'eau là-bas, la meilleure. Au Canada. C'est pas rien. Ils peuvent se péter les bretelles en ce moment. On prend une courte pause et on va pouvoir revenir avec du Sia Cheap Thrills à Viva la musique. Restez là.
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7: Le soleil peut jouer encore à cache-cache en Abitibi. Là, ce matin, le ciel est généralement nuageux avec quelques averses possibles du côté de Rouyn-Noranda et Val-d'Or. À Amos et à la Salle, ce sera surtout variable et un peu plus sec. Mais bonne nouvelle, les nuages vont graduellement céder leur place au soleil. Les températures grimperont aussi rapidement et l'après-midi s'annonce doux et généralement agréable. Gardez donc le parapluie près, là, quand même près de vous là, pour commencer, mais les lunettes de soleil seront pas très, très, très loin derrière. On les garde proches.
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7: Votre cerveau a-t-il plus d'onglets ouverts que votre navigateur sur les internets? Et si c'est le cas, ben vous êtes vraiment pas le seul. Il y a un nouveau sondage mené auprès de 2000 adultes britanniques qui révèle qu'on jongle en moyenne avec 6 tâches, rappels ou responsabilités en même temps. Ça veut dire que le cerveau, là, il prend même pas son café tranquille. Là. Seulement 9 minutes après le réveil, là, calculez ça. Là. 9 minutes après que vous êtes levé, on pense déjà aux factures, aux rendez-vous, au ménage, aux échéances de travail, aux enfants, etc., etc. Et le sondage appelle ça le syndrome des trop nombreux onglets. Donc, il toucherait 57% des membres de la génération Z et des millénarios contre seulement 16% des baby boomers. Pour reprendre le contrôle, 44% utilisent des rappels au calendrier, 41% restent fidèles à la bonne vieille liste écrite à la main. Et un petit sondage là qui a été commandé par Samsung. Alors, tu sais, on le prend pas comme un portrait amusant là. Ben, tu sais, on le prend, excusez-moi, de quelque chose d'amusant. Là. C'est pas un diagnostic là fait par des vrais scientifiques là, mais c'est plus des probabilités. On poursuit en musique avec Chief Thrills de Sia à Viva, la musique.

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0: J'en ai parlé là, brièvement là, tantôt, là, mais là, j'ai du temps pour vous en parler davantage parce que là, il y a Marina Orsini qui change complètement de rôle hein, en Abitibi. Cette fois, elle va pas jouer un personnage, mais elle va chanter. TVA Abitibi a rapporté hier que l'animatrice et comédienne est de passage à la région avec Reconstruire les saisons, son tout premier spectacle original qui est inspiré de son premier album. Après des arrêts à Rouyn-Noranda mardi, à Val-d'Or mercredi, la tournée se poursuit aujourd'hui à Amos. Demain, vendredi 18 septembre, elle va être à la salle Desjardins de la Serre à 20h. Et sur scène, Marina Orsini aborde l'amour, le désir, le deuil et la résilience. Donc, c'est une facette beaucoup plus musicale, si je peux dire, et intime de l'artiste que le public peut découvrir. Bref, je m'en vais la voir là, demain. Après, nous, on va avoir fait... Nous avons fait quand même vivre toutes sortes d'émotions hein, aux écrans. C'est une excellente artiste, Marina Orsini. Mais là, elle le fait maintenant en chanson. Donc, c'est une nouvelle corde à son arc ou dans son cas au micro. Todom tchè! On poursuit en musique à Viva. Toujours avec Oli Bombardier ce matin en remplacement de Valérie.
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On connaît la fameuse route, la 107, là, qui est pas devenue, c'est pas devenu une piste de Formule 1, là, mais pour certains conducteurs, ça semble avoir, ils ont comme manqué le mémo, là. Il y a une opération policière, je sais pas si vous avez entendu parler, là, qui a été menée les 12 et 13 septembre dernier dans le secteur de la vallée de l'Or, qui a donné, ça a donné un gros bilan, là. En seulement 2 jours, les policiers de la Sûreté du Québec ont remis 63 constats pour excès de vitesse. Ça représente plus de 30 contraventions par journée d'opération. Et les policiers ont aussi remis 3 constats pour des déplacements interdits. Et un autre à une personne qui suivait le véhicule devant elle de trop près. Mais 2 conducteurs se sont particulièrement démarqués et vraiment pas de la bonne façon. Les automobilistes âgés de 26 à 37 ans ont été captés à 142 km à l'heure dans une zone de 90. C'est donc, si on fait un calcul, là, 52 km à l'heure au-dessus de la limite permise. Résultat pour chacun, une contravention de 872 $, 10 points d'inaptitude et un permis de conduire qui est suspendu pendant 7 jours. Disons que, tu sais, le désir d'arriver quelques minutes plus tôt là, vient soudainement de coûter beaucoup plus cher qu'un plein d'essence. Là. Hey, 872 $. Ben, tant mieux pour vrai, là. Tant mieux. Les opérations, pardonnez-moi, se déroulaient dans ce que la Sûreté du Québec appelle la zone zéro, malgré son nom. Là, tu sais, c'est pas évidemment une zone où la limite de vitesse est de zéro, là, on se comprend. Il s'agit plutôt d'une stratégie utilisée dans les secteurs où le risque de collision grave ou mortelle est particulièrement élevé. Le rappel est donc simple. Sur la route 117, là, on garde une distance sécuritaire, s'il te plaît, là. Prends pas la tête à papillon pour savoir ça. On dépasse seulement lorsque c'est permis et on respecte la limite de vitesse. Ça tente de donner 872 $, c'est ça qu'ils ont payé eux autres? Oui, c'est ça, 872 $. Ça tente de payer ça, là. Vas-y, fais-toi plaisir. Mais s'il vous plaît, soyez prudents sur les routes. On est de retour en musique avec Ready for Love. À Viva, la musique.

0: Olivier Bombardier qui est en remplacement de Valérie Cormier ce matin. J'espère que ça va bien. Dans la prochaine heure, il y a mon collègue de travail qui sera avec nous pour les infos nationales. C'est dans les prochaines minutes. Et également en musique, Réma et Selena Gomez qui vont nous interpréter Calm Down à Viva. Restez là.
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3: Bon jeudi, ici Louis-Philippe Arnoirel. Le service d'appel au 911 est perturbé ce matin par une problématique technique qui affecte l'acheminement des appels reçus. Plusieurs corps policiers ont signalé le problème sur leur page Facebook, invitant les citoyens à appeler directement leur service en cas d'urgence. La situation semblerait toucher des corps policiers partout au Canada. En politique, la chef caquiste Christine Fréchette est encore une fois à l'offensive lors du deuxième débat de la campagne électorale hier soir sur les ondes de Nouveau. Elle s'est attaquée à son rival péquiste Paul-Saint-Pierre Plamondon, même lorsqu'elle était en duel avec un autre chef. Christine Fréchette a notamment dit avoir besoin de savoir de la part de Paul-Saint-Pierre Plamondon de ce qui arriverait à l'année 1 d'un Québec souverain. Madame Fréchette a fait preuve d'une petite dose d'humilité en début de débat en affirmant que la CAQ n'a pas été parfaite. Au fédéral, le premier ministre Mark Carney a été chaleureusement accueilli hier au Parlement européen, où la présidente de la Commission européenne a proposé de faire du Canada le premier membre associé de l'Union. Ursula von der Leyen a plaidé pour une alliance pour l'avenir, allant au-delà de l'accord de libre-échange couvrant notamment la défense, l'énergie et les minéraux critiques. Le nouvel ambassadeur canadien auprès de l'UE, Jonathan Wilkinson, a toutefois nuancé la portée de l'expression « membre associé », affirmant que les deux parties se concentrent d'abord sur des résultats.

0: ça de même.
1: Bon jeudi matin tout le monde, c'est Ali Bombardier en remplacement de Valérie Cormier ce matin. J'espère que ça va bien, j'espère que le réveil s'est bien fait, que vous soyez à la maison, que vous soyez dans l'auto pour aller directement à job. Ben bonne journée pour vrai, bonne journée. Il n'en reste pas gros quand tu y penses. Hein. Aujourd'hui, peut-être qu'il y en a plusieurs d'entre vous, mais peut-être le droit encore, là, sauf... En tout cas, je connais pas ton horaire par cœur, mais qui ont eu ça paye. Ben, c'est important de mettre de l'argent de côté. T'en mets un peu pour tes enfants, t'en mets un peu pour les activités que tu vas faire en fin de semaine. Hey, puis il va s'en passer là, des activités là, dans la région. Là, je vous raconte ça. Hey, Marina Orsini, elle débarque en Abitibi. Ben, tu sais, elle était déjà débarquée, là, elle a fait quelque chose, mais elle va être là, à soir. Elle va être où, à soir, Rolly? Je te dis ça dans les prochaines minutes. Sinon, en musique, on démarre ça en beauté avec une chanson que ma nièce a dit tout le temps. « Mon oncle, je veux tout le temps entendre ça à la radio. Ah, on peut pas faire des miracles, mais quand même, je laisse la place à Selena Gomez. Rema, calm down, à Viva, la musique. Bon matin encore une fois, puis bon jeudi, à la barre de « On passe de même ».

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1: La disque Madonna, un projet qui réchauffe le cœur. Pour vrai, là, sincèrement, le showbiz, ça va vraiment pas chômer là, cette semaine. Il y a Madonna qui prépare un retour remarqué au MTV Video Music Awards. Parce que là, le 27 septembre, elle va ouvrir le gala avec sa première prestation sur scène depuis 2003. Là, quand tu calcules ça, c'est une petite vingtaine d'années. Et ben, tu sais, elle va pas, elle y va pas pour de la figuration là. Elle domine les nominations avec 11 chances de gagner. Sinon, si on s'approche ici là, au Québec, parce que là, les nominations du 48e gala de la disque viennent d'être dévoilées. Il y a Angine de Poitrine, Fred, il y a Jean-François Posé, Lou-Adrien Cassidy, les Louanges figurent parmi les artistes les plus nommés. Et le gala sera animé, bien évidemment, par Pierre-Yves Roy des Marais le 8 novembre prochain. Je l'adore, hein, pour vrai, il est excellent. C'est un excellent animateur. Enfin, Claudine Desrochers, elle va participer à sa nouvelle saison du projet À feu doux avec d'anciens candidats de MasterChef Québec. Elle va cuisiner, ben, tu sais, elle cuisine, elle chante pour une personne en soins palliatifs et sa famille, donc c'est une nouvelle showbiz qui est... ça fait du bien pour vrai à entendre et qui nous nourrit le cœur autant que l'estomac. Parce que là, m'a de garantir que j'ai faim en ce moment-là. Qu'est-ce qu'on mange un jeudi matin? Parce que là, j'ai dû être appelé là ce matin pour remplacer le plus rapidement possible ma collègue de travail, Valérie, qui se porte super bien, là. Super bien en passant. Mais je me dis, Kim, est-ce que vous avez ça, vous, de la nourriture à la job? J'aurais tellement dû m'apporter ça. Hey, je pense que j'ai un petit pain dans le frigo. Mais je pense qu'il me reste une croûte. Mais l'affaire, c'est parce que c'est comme le pain avec juste la croûte, là. Moi, ça m'écœure. Est-ce quelqu'un qui pourrait m'apporter du beurre de peanut? On aurait besoin. On est de retour en musique. All She Wants to Do Is Dance. À Viva la musique.

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2: Question, pardonnez-moi, extrême de ce matin. Et c'est quand même assez fou, là. J'aime tellement ça, là, faire cette question-là. J'aime même ça parce que j'écoute souvent Valérie, là, le matin, puis j'aime ça participer, hein. Je suis comme, c'est quoi aujourd'hui la question extrême? Écoutez bien ça. 47 % des travailleurs disent qu'ils porteraient un parfum qui sent ceci s'il existait. C'est quelle odeur? Donc, si il y avait une odeur qui n'existe pas encore, là, ben peut-être qu'elle existe, là, mais 87 des travailleurs disent qu'ils porteraient un parfum qui sent ceci. Quel parfum on aimerait porter? Puis, pour vrai, moi, j'y vais avec le sucré. Parce que moi, j'aime bien ça, un petit parfum là qui est sucré. Pas trop fort, là, mais un bon petit parfum d'automne, là, sucré. Le chocolat. J'aimerais ça, moi, le chocolat. Sentir le chocolat, ça serait... Ben, pour d'autres, ça serait épouvantable, mais j'aimerais bien ça, sentir le chocolat. Ou la fraise. Le chocolat ou la fraise. Je vous donne quelques minutes pour y répondre, puis je vais vous donner la réponse tout de suite après. Jeff Posé, emmêlé dans ses cheveux. À Viva, la musique.

0: Bonne réponse, j'ai Stéphanie. Ben, pour la question extrême, je le rappelle, pardonnez-moi, là, 37% des travailleurs disent qu'ils porteraient un parfum qui sent ceci, s'il existait. Quelle odeur, selon vous? J'ai Stéphanie qui me répondu également du chocolat. Je suis pas le seul, elle aimerait bien ça également, porter un parfum qui sent le chocolat. Steven qui m'a écrit le café. Sentir le café, hein? Ouais, ben oui, ça peut sentir bon. Moi, j'aime bien ça. Tu sais, quand tu fais ton premier café du matin. Ah, oh, ça sent bon. J'aime bien ça parce qu'il y a Cassandra qui m'a texté le diesel. Oui, ça peut être un bon parfum, sentir le diesel. Tu sais, il y a du monde qui aime bien ça, là, la senteur du gaz là, et du diesel. Ça a comme une petite odeur un petit peu particulière. Fait que oui, le diesel, mais la bonne réponse, 37% des travailleurs disent qu'ils porteraient un parfum qui sent ceci s'il existait. Ça serait le popcorn. Le popcorn avec du beurre ou sans beurre? Mais ça serait le popcorn. C'était la question là, extrême de ce matin. Ça me fait beaucoup rire. Sentir le popcorn, là, ça doit être exquis. On prend une courte pause et au retour, on va pouvoir entendre Post Malone et Morgan Wallen. I had some help. 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
5: J'aimerais qu'on se parle dans les prochaines minutes des retrouvailles. Parce que dernièrement, j'étais allé dans mes retrouvailles du secondaire. Ça faisait 10 ans déjà que j'avais fini le secondaire. Puis quand je suis arrivé là, j'ai fait « Hey, 10 ans! Déjà! » Ça n'a aucun sens. Ça n'a vraiment aucun sens. Et moi, je voulais vraiment y aller parce que, tu sais, j'ai encore des amis de secondaire que je vois, là. Ça, c'est, je trouve ça très, très, très précieux puis important aussi, mais ça, c'est mon opinion personnelle. Mais j'avais envie de voir les autres qui m'ont marqué dans mon secondaire, mais que j'ai perdu de vue. Donc, on va s'en jaser, mais textez-moi en même temps, je veux savoir, vous, vos retrouvailles, là, comment ça s'est passé? Est-ce que vous en avez dans les prochains jours, prochaines semaines? Pourquoi peut-être vous voulez pas aller dans vos à vos retrouvailles, je veux tout savoir. En musique, ben on va s'offrir un duo que j'aime énormément pour sortir le petit country pop en vous. C'est Post Malone et Morgan Wallen. I Had Some Help à Viva la musique. Merci tout le monde d'être avec moi ce matin dans On Passe Même.

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2: J'ai beaucoup eu de textos concernant ma petite question, là, parce que moi, j'étais allé dernièrement à des retrouvailles de secondaire de 10 ans. C'était magique. C'était vraiment magique. J'ai Alexandre qui m'a texté, qui me dit « Salut Ali, bon matin. Pour mes retrouvailles de secondaire, j'ai capoté. J'aimais voir tout le monde qui était là. » Ben oui, c'est important. Ben, je trouve, tu sais, c'est mon opinion personnelle encore une fois, mais je trouve que c'est important d'aller voir le monde sont rendus où. Tu sais, peut-être que c'est juste moi qui est curieux, là, vraiment commère dans la vie, là, mais j'aime ça savoir où c'est qu'ils sont rendus. Mais là, j'ai Émilie qui m'a texté et qui me dit « Moi, ça me tentait pas d'aller les voir. » Des fois, là, il y a du monde qu'au secondaire, tu t'entendais pas avec ces gens-là. Elle, c'est pas parce qu'elle a eu des... c'est juste qu'elle ça a juste pas cliqué au secondaire avec certaines personnes, puis ça leur tentait juste pas. Elle, ça lui tentait pas de tous les revoir. Puis ça, c'est bien correct, ça, tu sais. Il y a du monde qui vont fitter avec toi au secondaire, comme il y a du monde qui vont pas fitter avec toi. Et moi, c'est ça que je voulais voir, là. Moi, je voulais vraiment voir le monde que j'ai fitté avec, parce qu'il y a du monde qui m'ont marqué, vraiment, là. Il y a vraiment du monde qui m'ont marqué au secondaire, puis malheureusement que j'ai perdu de vue, j'ai rencontré ces personnes-là. On a échangé nos numéros de téléphone, puis on s'est dit, hey, ça serait vraiment le fun qu'on se refasse de quoi. Mais tu sais, le monde, ça voyage, hein, ça peut partir sur quelque part d'autre. Tu sais, il y a du monde que j'étais comme, je voyais, puis là, ils m'ont dit, ouais, c'est ça, je suis rendu avec trois enfants! T'as fait 3 enfants, toi, en 10 ans. Donc, tu sais, c'est le fun de voir ça, là. Puis, faut pas se comparer, hein, dans vie. C'est vraiment, ça, c'est très, très, très maladif. Mais j'ai trouvé ça tellement le fun de les revoir, là. Ça m'a vraiment, vraiment fait du bien. Comment ça s'est passé, vous, vos retrouvailles? Est-ce que vous en avez prochainement? Je veux tout savoir. Sinon, ben, on est de retour en musique avec Kai. Qui font leur show de départ, là, leur show d'adieu. Ah, ça me fait vraiment de la peine. Mexico qu'on s'offre. À Viva la musique.

Je vous souhaite une excellente journée, un bon début de journée également. Mon nom, c'est Ali Bombardier, remplacement de Valérie Cormier ce matin. Je laisse ma place à Diane Simard qui s'amène dans les prochaines minutes. Puis sinon, ben nous, on se revoit un moment donné. Je sais pas quand, mais on se revoit un moment donné. On se laisse avec du Vince Lemire. Où le vent nous mène. Puis moi, on va voir où que le vent me mène. À Viva, la musique. Bye-bye tout le monde.

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souhaite un bon début de journée. Un gros merci de choisir Viva l'avant-midi. Diane Simard en place avec vous autres jusqu'à l'arrivée de votre lunch 80-90-2000. Après ça, on prend une petite pause pour se réhydrater, luncher un peu, puis on se retrouve pour Viva l'après-midi. Hein? Oh, juste des belles journées que je passe avec vous autres. On peut quasiment dire qu'il y a de l'amour dans l'air. Est-ce qu'il y en a, honnêtement, de l'amour dans l'air, dans votre lieu de travail, au bureau? Parce qu'il y a des couples qui se font, hein? Puis quand ils se défont, c'est moins évident pour l'équipe autour. Comment ça se passe dans votre bureau? Est-ce qu'il y a une politique pour ça? Parce qu'il y a des statistiques qui ont été publiées récemment, puis on va en jaser ensemble et on va se parler d'un petit guide pratique de l'amour au travail aussi, parce que ça peut toujours servir. On ne sait jamais quand est-ce ça peut nous tomber dessus, cette affaire-là. À travers de l'excellente musique, ça c'est certain, Sheryl Crow à venir, Sarah Dufour également, Cœur de pirate, on aura Ed Sheeran et l'aventure se poursuit, la saga de ses premières parties, je vous reparlerai de ça. Laurence Nerbonne s'en vient aussi, Walker Hayes, c'est pour tout de suite, voici Alex Warren et Fever Dream à Viva.

Sheeran est notre prochaine invitée à Viva. Et là, il y a toute une polémique autour d'Ed Sheeran parce qu'on se demande bien, mais qui va finalement assurer les premières parties de ses spectacles? Parce qu'il est en pleine tournée et là, les artistes se désistent un après l'autre. Il y en a plusieurs cette semaine, dont, entre autres, le frère de Billie Eilish. Il y a également Lucas Graham. Parce que les artistes protestent contre la décision qui a été prise cette semaine d'exclure le rappeur Michael Moore après que celui-ci ait tenu des propos pro-palestiniens sur scène à deux concerts en première partie d'Ed Sheeran les 4 et 5 septembre dernier. On s'en est parlé un petit peu plus tôt cette semaine de cette histoire-là. Alors là, ça vire en véritable scène politique, cette histoire-là. Alors, on mentionne que les artistes ne doivent pas être réduits au silence lorsqu'ils prennent la parole ou défendent leur opinion. Alors, on doit être solidaire à la Palestine et à son peuple. Donc là, Ed Sheeran a pris la parole là-dessus parce que c'est pas lui qui a décidé d'exclure le rappeur, mais bien les promoteurs qui menaçaient de ne pas recevoir Ed Sheeran si Michael Moore faisait toujours partie des premières parties. Alors là, Ed Sheeran s'est défendu un peu en disant quand même qu'il n'est pas complice. Il a des opinions personnelles sur ce conflit dévastateur, mais il dit « c'est pas parce que je choisis de ne pas m'exprimer publiquement que j'ai pas d'opinion ou que je ne me sens pas concerné, mais ceux qui viennent voir mes spectacles ne s'attendent pas à participer à un forum politique. » Alors voici sa position et on va surveiller ce dossier, c'est bien certain. Le voici, Ed Sheeran à Viva. What?

Ludovic Bourgeois dans Vive à l'avant-midi, Dove Lo et Stromae seront nos invités dans les prochaines minutes, tout comme Bryan Adams aussi, parce qu'ici, c'est Vive à la musique. Vous y retrouvez la meilleure courbe musicale. Les bons classiques sont toujours les bienvenus également chez nous à Viva, comme Holding Back the Years. Voici Simply Red. Bon jeudi chez nous.

0: 12 chansons aux accents country, folk et rock pour ce nouvel album-là de notre artiste canadien qu'on adore. Et aussi récemment, il nous a offert The Ballad of Terry Fox. Alors, une chanson en hommage à Terry Fox. Et puis, c'est une chanson qui a été écrite pour le documentaire Run, Terry, Run. Alors, c'est maintenant disponible également de la part de Bryan Adams. À venir dans un instant, Paul Russell et Sheryl Crow sur All I Wanna Do à Viva.
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Sarah Dufault qu'on vient de s'offrir avec On va-tu prendre une marche dans Viva l'avant-midi? Eh bien là, elle doit être assez fébrile puis elle doit en prendre des marches en forêt. Souvent, elle nous fait des vidéos là en direct de son sa forêt à Dolbeau-Mistassini au lac Saint-Jean où elle marche avec son chien. Et évidemment que là, Édouard de la fébrilité parce que c'est demain qu'elle sort son 4e album qu'elle a appelé d'ailleurs Dolbeau-Mistassini et elle fait son lancement dans sa ville d'ailleurs demain. Alors, beaucoup de fébrilité dans l'air pour Sarah Dufault, c'est bien certain. Et pour les fans également parce qu'on pourra s'offrir de la nouvelle musique de Sarah Dufault là, dès demain avec ce nouvel album. À venir dans les prochaines minutes, Maroon 5 entre autres, mais pour tout de suite, c'est Marc Dupré qui s'invite avec Danser la nuit. Lui qui vient tout juste hein, de démarrer un nouveau show. Il a commencé ça le week-end dernier. Bien assis, alors beaucoup plus intime, quelque chose de plus personnel avec Marc Dupré et sa fille Stella. Le voici avec Danser la nuit à Viva.

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0: guide pratique de l'amour au travail. Très intéressant comme papier dans la presse cette semaine et on s'est inspiré de statistiques qui sont sorties cet été par Forbes. On parle de 43% des employés qui ont épousé un ou une collègue. 50% ont admis avoir flirté avec un ou une collègue au bureau également et 40% ont déjà trompé leur partenaire avec un ou une collègue. Alors, on peut dire que l'amour existe au bureau et les relations aussi. Et il y a même 60% d'employés pour qui l'amour au travail a eu un impact sur leur rendement. Alors, que ce soit positif ou négatif, mais quand ça se passe bien, il n'y a pas trop de problèmes. Mais quand ça commence à mal aller, c'est pas évident. Alors, qu'est-ce qu'on doit faire si on vit l'amour au bureau? Alors, la règle d'or, c'est la discrétion. On ne dit pas de démonstration en public. Au travail, la douce moitié, c'est d'abord et avant tout une collègue ou un collègue. Faut s'assurer de se comporter en ce sens-là. On garde les mots doux, les gestes d'affection qui dépasseraient celui qu'on donnerait à un autre collègue pour la maison. Alors, est-ce qu'on fait ça avec un collègue qui est juste un ami ou une collègue? C'est là qu'on peut essayer de tracer la ligne. Et quand on fait les fêtes de bureau, là, on garde ça relax. Shakira et Burna Boy à venir à Viva.
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0: Miami dans Viva l'avant-midi, Ariane Moffatt qui est en lice comme artiste de l'année en vue du prochain gala de la disque. Est-ce qu'elle va repartir avec les honneurs? On lui souhaite. Chose certaine, on la retrouve sur un album fort intéressant que je vous invite à découvrir qui est sorti vendredi dernier. En fait, c'est un hommage à la musique de Gilles Vigneault et lui-même chante sur cet album-là. Il offre des réinterprétations contemporaines de quelques-unes de ses plus grandes chansons avec Ariane Moffatt, justement. Il y a Louis-Jean Cormier qui chante là-dessus également. Il y a Michel Rivard, Lou Adriane Cassidy, Richard Séguin. Alors vraiment, c'est un magnifique album et c'est le fruit des enregistrements qui ont été réalisés pour le documentaire « Au cœur du pays » qui est diffusé à Télé-Québec. Et l'album a maintenant une édition en CD et en vinyle. Alors « Au cœur du pays », un album à découvrir sur lequel on entend la magnifique voix d'Ariane Moffatt qui chante Gilles Vigneault. Voici Rosé et Bruno Mars à Viva.
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0: un instant à Viva et là, la rumeur court qu'elle pourrait bientôt avoir son propre biopic. En fait, c'est son neveu, celui qui interprète Michael Jackson dans le rôle de Michael dans le film à succès, donc Jafar Jackson, qui parlait de ça dans une interview qu'il a accordée à GQ Middle East. Alors, il dit « Je veux pas trop m'avancer, mais... » Je pense que Janet envisage peut-être de réaliser son propre film. Alors, c'est peut-être ce qui expliquerait qu'elle n'a pas voulu être vraiment représentée dans le film sur la vie de Michael. Est-ce que c'est une histoire qui tient la route? On va surveiller, c'est bien certain. En attendant, elle s'invite avec Together Again et Shabuzi est à venir également. Viva, restez là.
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Johnson à venir dans un instant. Taylor Swift également avec A New It, A New You. Et est-ce que ça fait partie de vos coups de cœur musicaux, hein? Moi, toujours bien curieuse de savoir quelles sont les chansons préférées de mon collègue Patrick Langlois qui vous attend à chaque soir de semaine du lundi au jeudi pour les hits à Pat. Alors, c'est tout de suite après Viva la Casa à 18h. Il vous pousse également des chansons du palmarès. C'est un véritable passionné de musique. Alors, c'est à ne pas manquer ce soir à 18h. Ma chanson préférée, c'est justement le titre de la prochaine pièce que je vous propose, collaboration d'un rappeur québécois qu'on adore, Rhymes, et de Emmanuel Kerry, Le Match est trop bon. Et c'est une pièce qu'on va retrouver sur le 6e album solo de Rhymes, et c'est supposé être lancé à la fin de l'année. Alors on surveille, c'est bien certain. Je vous remercie de choisir Viva l'avant-midi. Un gros merci d'être en place avec nous autres à Viva.

toutes de cet artiste, chanteur, surfeur, Jack Johnson, Sitting, Waiting, Wishing. Et vous savez qu'il nous a présenté un beau projet en mai dernier, Surf Film Music. Alors, c'est la trame sonore du documentaire du même nom sur le surf, évidemment, et tout ce beau monde-là qui l'a toujours passionné. Alors, c'est maintenant disponible en nouveauté là, de la part de Jack Johnson. Diane Simard en place avec vous autres en compagnie.

0: dans un instant la toune du lunch et elle nous sera servie par un artiste qui va nous offrir un coffret hallucinant dès demain. Alors, c'est Phil Collins qui va rééditer pour fêter le 45e anniversaire de son tout premier album solo mythique. Cet album-là, mais en coffret collector, face value, full value, c'est comme ça qu'il l'appelle. Alors, un coffret de luxe de 4 vinyles remasterisés au studio d'Abbey Road. Il y a des raretés là-dessus, des démos, des lives enregistrés dans les années 80. Ça comprend aussi un livre avec un entretien inédit, évidemment. Alors, des coulisses, des raretés, c'est tout ce que vous allez retrouver, entre autres, sur cet album-là de Phil Collins. Alors, face value, full value, dès demain, vous pourrez mettre la main là-dessus. Alors, une réédition majeure de ce mythique album. Et vous savez qu'il sera intronisé également un petit peu plus tard cette année au Rock and Roll Hall of Fame en tant qu'artiste solo. Il s'invite dans un moment avec Soussou Dio Aviva.
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6 statuettes au prochain gala de La Disque parce qu'il est nommé dans 6 catégories, dont artiste masculin de l'année et aussi chanson de l'année pour Ballon Sonde, le premier extrait de son album Les Amours de Seconde Main. Alors, c'est ex-aequo avec Freds qui a 6 nominations aussi. Ça a été dévoilé en grande pompe hier. Les nominations en vue du prochain gala qui sera animé pour une 3e année consécutive par Pierre-Yves Roy des Marais. Alors, ça aura lieu le 8 novembre prochain du côté de Radio-Canada. Le gala de l'industrie et le premier gala sera le 4 novembre. Donc déjà, quelques prix seront remis. Et c'est Lou Adrienne Cassidy qui domine les nominations. La grande gagnante d'ailleurs de l'an dernier. Elle en a 12 au total, suivie de très près par Angine de Poitrine qui en a 11. Alors on va surveiller ça, c'est bien certain. En novembre prochain, voici les Goo Goo Dolls. Bon jeudi à Viva!

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0: 19h parce que ici, c'est Viva la musique. 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

en midi, Quint, qui court la chance de gagner cette année un prix pour le groupe ou encore duo de l'année. Et me semble que, je veux pas faire de favoritisme, là, mais ça terminerait bien une carrière. Vous savez que ça se termine cette année pour Quint. 25 belles années qu'ils nous ont données. Alors franchement, de repartir avec le Félix, me semble que ça aurait quelque chose d'assez significatif. Et c'est quand même difficile, là, parce qu'ils sont avec, entre autres, Bleu Jeans Bleu dans cette catégorie, aux côtés d'Angine de Poitrine, qui domine pratiquement les nominations. On s'en parlait tantôt avec 11 nominations totales. Les trois accords s'y retrouvent aussi. Alors, le choix ne sera pas évident. On aura la réponse le 8 novembre. Un gros merci de choisir Viva. Dans un moment, c'est le Lunch 80-90-2000 qui vous attend avec juste la belle nostalgie. Nous, on se retrouve tout de suite après l'heure du dîner. Bon appétit, on se laisse avec

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1: Bon appétit tout le monde. J'espère que vous allez bien, que vous avez passé un beau début de journée. Julie Barry qui vous accompagne dans Le Lunch en ce jeudi 17 septembre. On a découvert quels étaient les codes d'écoute du débat des chefs à TVA il y a deux jours justement. Donc on va en parler un petit peu plus tard tantôt. Aussi, ben on va parler de façon différente peut-être de cuisiner le boursin. Est-ce que vous aimez ça le boursin? Moi pour vrai, là, passion boursin. C'est tellement bon. Puis j'ai trouvé un article sur nouveaumoins.ca qui m'a vraiment grandement inspirée pour certaines recettes que j'ai faites à la maison. Testées et approuvées. Aussi, ben, on va parler de petits potins puis de plein d'autres affaires, des tendances et une journée importante demain qui va vous faire peut-être dépenser un petit peu d'argent, mais en même temps, c'est pour une bonne raison. On va s'en reparler d'ici les prochaines minutes. Ça, c'est sûr et certain. Mais d'ici là, il y aura de la musique. T'es dans la lune, les bébés, Don Juan avec du plaisir avec Jean-François Brault. Quelle bonne chanson. Honnêtement, c'est une toune de karaoké. Ça, c'est une chanson que on dirait que tout le monde a envie de chanter quand on l'entend. Mais sinon, on est rempli de nostalgie aussi, hein, avec notre montage musical Lunch 80-90-2000. Et ça commence fort. Oh, OK, oui, ça commence fort lors du lunch. Out of Touch, Daryl Hall, John Oates. Je vous souhaite une belle heure de lunch. Mon nom, c'est Julie Barry. Vous êtes à Viva, la musique.

0: Lundi, le 5 octobre, on sera réquisitionné pour aller faire notre vote, exercer notre droit de citoyen aux urnes. Et c'est ça qui va définir qui sera le ou la prochaine premier ministre du Québec. Mais d'ici là, on a quand même plusieurs débats par-ci, par-là. Et il y a eu le face-à-face mardi soir, il y a deux jours, du côté de TVA, LCN et tout le tralala, qui a quand même attiré beaucoup de curieux. 1,4 million de Québécois a regardé le face-à-face sur les différentes plateformes où c'était disponible en direct. Au plus fort de la soirée, 67% des téléspectateurs étaient arrivés à leur écran. C'est quand même très bon. Ça veut dire aussi que les gens sont curieux de s'informer pour avoir peut-être une meilleure idée de pour qui voter. Vous allez voter pour qui? Le savez-vous déjà?
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0: La belle Mitsu qui nous chantait « Bye bye mon cowboy », mais elle a annoncé dernièrement qu'elle s'était retrouvée un nouveau cowboy pour faire un duo avec Clément Jacques. Elle va reprendre sa chanson « Lettre à un cowboy ». Donc ça va être bon, beau duo québécois également. Et ça m'amène à vous parler de la journée de l'album québécois. Donc journée qui est devenue officielle maintenant pour célébrer, découvrir, acheter de la musique canadienne québécoise plus précisément. C'est demain que ça aura lieu, un vendredi en plus, ça donne bien parce que les sorties d'albums se font toujours le vendredi. Alors il y aura plein de nouveaux albums à découvrir, mais aussi des classiques que vous connaissez déjà peut-être, Sarah Dufour, Thierry Larose, Jean-Michel Blais, Salbarbe aussi, bref, tout ça est pour découvrir, que vous découvriez des nouveaux artistes comme Arpin Lépine, que vous redécouvriez ou que vous décidez de réécouter encore des nouvelles chansons, comme par exemple Céline Dion aussi, hein, est en vogue de ce temps-ci avec les concerts qu'elle a repris du côté de Paris. Donc, d'ailleurs, une de ses chansons, Dansons, qui est en nomination au Gala de la Disque. Ça peut être une bonne inspiration également, hein, du côté de la liste des nommés pour le Gala de la Disque. Allez voir peut-être des artistes que vous connaissez moins, acheter un album demain pour découvrir leur musique. Puis acheter un album québécois, c'est pas juste physiquement en magasin, ça se fait aussi sur le web, via les plateformes. Quand vous achetez une chanson, un album québécois ou d'un artiste québécois, ben vous contribuez à cette belle journée-là. Le but, dans le fond, c'est juste de faire fleurir encore notre culture, évidemment. Un peu comme le 12 août, j'achète un livre québécois, ou encore le 12 septembre, je pense, c'est la SAC qui avait lancé, j'achète un vin québécois. Donc, bref, découvrez le Québec, une bouchée à la fois, une note de musique à la fois ou une page à la fois. C'est toujours bien d'encourager local. Nous autres, on aime la musique. Peu importe ça vient de où, il n'y en a pas de problème. Une chanson qui me met particulièrement de bonne humeur, que je chante toujours. Je pense que c'est dans mes chansons préférées. J'irai à André de l'univers, là, puis je nommerai cette chanson-là dans le questionnaire, c'est sûr. Feel Happy, Véronique Ducaire au retour dans les prochaines. Mais If You Could Read My Mind, ça s'en vient aussi. Un retour en 98. À Viva! 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

Wham! Wake me up before you go, go! Julie Barry qui vous a accompagné durant la dernière heure et je vous réveille un petit peu avant de retourner travailler un bel après-midi comme ça. J'espère que vous endormez pas trop dans votre heure de lunch. Cette chanson-là va vous faire chanter, bouger, mais surtout sourire. Moi, ça me donne le sourire chaque fois. Véronique Ducard, feel happy! Et je vous souhaite une belle fin de journée. On se retrouve demain midi pour un autre lunch ensemble. Mon nom, c'est Julie Barry puis je vous dis à demain. Salut!

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Vous autres, je mène la barque comme ça jusqu'à l'arrivée de Viva la Casa. Alors oui, dernière édition de la semaine, hein, parce que demain, c'est place au week-end. Oui, jeudi après-midi comme ça, là, on peut tellement commencer à se faire des plans, à regarder comment ça va se passer cette fin de semaine-là. Puis oui, des fois, on est un petit peu plus givré, on filme à la commode, puis c'est bien correct de même. Est-ce que j'aime, puis ce que je trouve bien correct, c'est vraiment l'engouement que les artistes ont envers les vidéoclips qui reprennent du service. C'est le fun parce que les artistes de chez nous, entre autres, font de plus en plus de vidéos pour accompagner leurs chansons. Et moi, j'aime ça parce que j'étais une fan finie de Musique Plus dans le temps, on se rappelle, qui est maintenant sur TikTok. Oui, oui, il faut s'actualiser. Mais Roxane Bruno nous arrive avec de la nouveauté. Il y a également Matt Lang. Alors, je vais vous parler de tout ça. Et j'adore cet univers où on voit nos artistes s'amuser comme ça. Et c'est toujours très original. Je vais vous en jaser, entre autres choses, à travers une excellente courbe musicale. Puis on part ça sans plus tarder avec Alex Warren et Fever Dream. À Viva!

de ça, le 6 novembre prochain, How's It Going? C'est Bryan Adams. Et sur son site Internet, il nous dit que l'idée était simplement de faire un album sur le Canada. Alors, tout a commencé avec l'écriture d'une chanson qu'il a faite pour le documentaire Canada's Wild Eastern Edge. Et après de nombreuses recherches, il dit « J'ai eu envie d'écrire d'autres chansons sur le Canada. » Alors, musicalement, il dit que ça m'a aussi amené vers des horizons différents, ce qui a rendu le projet passionnant. Alors, cet album-là, cette véritable déclaration d'amour musical au Canada s'en vient au début novembre.

on aura des rythmes country là-dessus, rock, folk également. Puis on dit que l'album explore un paysage musical typiquement canadien, à la fois vaste et intimiste, cinématographique et personnel. Très hâte d'entendre cet album qui va contenir 12 nouveautés. Le voici, Bryan Adams avec Please Forgive Me à Viva.

0: Dans un instant, je vous parle d'une nouveauté de Roxane Bruno qui est disponible aujourd'hui. Elle sera là d'ailleurs avec Hold Me Close. Et juste avant, c'est Mumford & Sons qui s'invite avec Chris Templeton et Here à Viva. Je vous souhaite un bon jeudi.
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Roxane Bruno et Hold Me Close dans Viva l'après-midi. Roxane qui nous offre quelque chose de bien spécial aujourd'hui, de la nouveauté. En fait, un vidéoclip, mais juste une partie pour sa chanson « Pourquoi j'écris ». Alors, elle lance le premier de deux volets de ce vidéoclip-là, de son plus récent extrait. Et bien sûr que là-dedans, on sent vraiment qu'il y a évidemment une bonne dose d'humour qu'on connaît de Roxane Bruno. Grosse dose de nostalgie également dans l'univers des vidéoclips de Musique Plus. Dans le communiqué, on dit qu'elle fait un clin d'œil assumé à son adolescence.

pour la pièce « Pourquoi j'écris ». Et la deuxième partie va sortir mercredi prochain, alors le 23 septembre. Donc, vous pouvez voir ce premier volet dès aujourd'hui. Shakira et Burna Boy sur Die Die dans un moment. Viva!

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dépendamment, Lady Gaga s'invite dans les prochaines secondes à Viva. Et oui, un bébé surprise pour Lady Gaga. On n'avait pas vu venir ça. Et depuis vendredi dernier, il y a plusieurs photos et des tabloïds américains nous annoncent que Lady Gaga est nouvellement maman. Des photos d'elle qui se balade dans le nord de la Californie avec son fiancé. Elle porte affectueusement un nourrisson sur sa poitrine. Et là, on se demande, mais d'où vient ce bébé surprise? Il y a beaucoup de spéculations. On se demande, est-ce qu'elle a eu recours à une mère porteuse? Est-ce qu'ils ont eu recours à l'adoption? Est-ce qu'elle a vraiment porté cet enfant-là? Parce qu'au printemps dernier, Lady Gaga était en tournée là, de Mayhem Ball, plusieurs spectacles à l'affiche et très exigeant physiquement son spectacle. Ça matche pas vraiment avec un début de grossesse, mettons, où des fois, faut prendre ça un petit peu plus relax. Oui, on est capable de très bien bouger, là, je vous l'accorde, mais quand même, c'est très physique, les spectacles de Lady Gaga. Et le magazine People nous a dit qu'ils ont décidé de faire un gros break, hein, le couple, cet été, pour mieux accueillir leur premier enfant. Donc, la chanteuse se refuse à tout commentaire et on dit qu'elle pourrait réaménager complètement son agenda dans les prochains mois pour profiter de la maternité. Et on la comprend tellement. La voici aux côtés de Bradley Cooper sur Shallow à Viva.

0: venir en musique, Aviva, celle qui détient le plus de nominations en vue des prochains Country Music Awards. Ella Langley avec Be Her, la plus récente également de Jeff Posey, emmêlée dans ses cheveux, vous voulez pas manquer ça. Duo également de Garou et de Céline Dion, elle qui faisait son deuxième spectacle hein, à Paris hier soir. Comment ça s'est passé? Alors là, j'ai épluché toutes les critiques pour vous autres. On va en jaser. Et qui a assisté au spectacle de Céline? Parce que c'est le fun de voir les stars qui vont voir notre star québécoise. Alors, on y reviendra. On aura également le hit qui pop. Et c'est Sean Paul qui va nous faire danser dans les prochaines avec Get Busy. Diane Simard qui est en place avec vous autres à Viva. Merci de nous choisir. Bon jeudi.
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4: Bonjour, ici Caroline Beauregard. Les enquêteurs de la Division des enquêtes sur les crimes majeurs demandent l'aide à la population dans le cadre d'une enquête en lien avec une agression armée survenue dans la nuit du 15 août dernier sur la 1ère avenue Ouest à Amos. Toute personne qui pourrait détenir des informations concernant l'événement peut se rendre au poste de commandement mobile installé à proximité du 492 1ère avenue Ouest à Amos entre 10h et 15h aujourd'hui. Un enquêteur sera sur place afin de rencontrer les personnes qui s'y rendent. Les élus de la MRC d'Abitibi interpellent les candidats et souhaitent des engagements concrets pour la région. La table des conseillers de comté a ciblé 4 enjeux qui freinent le développement des municipalités de la MRC. C'était vos actualités. Pour plus de nouvelles, rendez-vous sur monabitibi.ca.
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très solide. On a resserré davantage le spectacle. Alors, oui, il y avait encore de l'émotion, mais il n'y avait pas de larmes là, comparé à samedi. Puis on peut comprendre, c'était son retour. Alors, c'était très émouvant. Alors, beaucoup plus en contrôle, Céline Dion, hier soir. Et honnêtement, là, c'était une deuxième plus que réussie. Le rappel, il y a eu quelques petits changements également salutaires. Alors, tout ça, ça fonctionne super bien. Tellement qu'on se demande où est-ce qu'elle va aller après ses représentations à Paris parce qu'on la sent extrêmement solide et ça va se poursuivre demain, samedi également, alors on verra. Et dans la salle, samedi soir, on s'en parlait hier qu'il y avait Shania Twain, entre autres, sur le parterre, également Michelle Obama. Et là, on se demandait qui allait être dans la foule parmi les 35 000 personnes hier soir. Alors, on a vu Rihanna, Jean-Paul Gaultier, Kim Kardashian, Monica Bellucci, Marion Cotillard. Ah oui, il y avait du beau monde hier au spectacle de Céline. La voici, Shania Twain avec From This Moment à Viva.

0: beaucoup mieux Charlotte Cardin. Vous savez qu'elle a eu de gros soucis là, par rapport à ses cordes vocales là, au cours du mois d'août. Alors, ça l'a obligée même à annuler des spectacles parce que ça lui prenait un repos complet. Mais vous savez également qu'il y a des beaux projets dans l'air pour Charlotte Cardin. Alors, son troisième album est officiellement attendu pour cet automne. On n'a pas de date précise. On n'a pas encore de titre exact pour l'album non plus. Mais on sait qu'elle veut le sortir dans les prochains mois. Donc là, les premiers extraits sont déjà connus. On a eu The Way We Touch, entre autres, Take Me Back aussi. Et Charlotte Cardin nous a parlé d'un univers beaucoup plus cinématographique pour le style de cet album-là, teinté de sonorités électro également. Et même, elle a mentionné dans le magazine Figaro en entrevue qu'il s'agissait de l'enregistrement le plus plaisant de sa carrière parce qu'elle se sentait pleinement épanouie dans sa vie personnelle et artistique. Alors, clin d'œil à Alyosha Schneider, qui l'a rempli de bonheur. Alors, on va surveiller cette nouveauté pour Charlotte Cardin. Surveillez dans les prochaines minutes Teddy Swims à Viva. Restez là.
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Jeansburg et Scotch & Poche dans Viva l'après-midi. Bleu Jeansburg qui sont tous au rire de flasher leurs 4 nominations au gala de la disque sur leurs réseaux sociaux et ils ont bien raison de le faire. Ils ont dit c'est malade. Merci pour la belle réception que l'album record numéro 5 en reçoit depuis sa sortie. On n'en revient pas. Puis on dit, je connais des Jeansy qui vont se mettre sur leur 32 pour aller danser le twist début novembre. Oui, parce que le gala, c'est le 8 novembre. Et je vous dirais que Scotch & Poche se retrouve dans la catégorie chanson de l'année. Est-ce que ce sera elle qui aura les honneurs? Alors, évidemment qu'on connaîtra le dénouement de tout ça en novembre parce qu'on y retrouve également dans cette catégorie-là Ballon Sonde de Jean-François Posé, Extraordinaire par Fred, Tant pis pour elle de Charlotte Cardin et même une fameuse Céline Dion avec Danson, Angine de poitrine s'y retrouve également, Lou-Adrienne Cassidy. Et je vous rappelle que on nous demande notre avis hein, pour le gala de la disque. Alors, c'est vous qui votez, littéralement. Alors, vous choisissez dans la catégorie groupe ou duo de l'année, artiste féminine ou masculin, chanson de l'année, artiste autochtone de l'année et révélation de l'année. Pour voter, vous allez sur le vote.adisque.com. Alors, n'hésitez surtout pas à aller voter. On a juste

0: 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Merci. Kane Brown à venir dans un instant et Taylor Swift à Viva. Restez là.
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14: Bonjour, ici Caroline Beauregard. Les enquêteurs de la Division des enquêtes sur les crimes majeurs demandent l'aide à la population dans le cadre d'une enquête en lien avec une agression armée survenue dans la nuit du 15 août dernier sur la 1ère avenue Ouest à Amos. Toute personne qui pourrait détenir des informations concernant l'événement peut se rendre au poste de commandement mobile installé à proximité du 492 1ère avenue Ouest à Amos entre 10h et 15h aujourd'hui. Un enquêteur sera sur place afin de rencontrer les personnes qui s'y rendent. Les élus de la MRC d'Abitibi interpellent les candidats et souhaitent des engagements concrets pour la région. La table des conseillers de comté a ciblé 4 enjeux qui freinent le développement des municipalités de la MRC. C'était vos actualités. 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

les vacances. Gros succès des Trois Accords en compagnie de Cœur de Pirate. Et c'est une chanson qu'on retrouve dans la catégorie chanson de l'année en vue du prochain gala de La Disque. Alors, je vous rappelle que c'est vous qui pouvez voter pour votre chanson préférée. Alors, n'hésitez pas à le faire, surtout sur le vote.adisque.com pour le groupe de l'année également, entre autres. Et puis, les Trois Accords s'y retrouvent dans cette catégorie. Puis, Cœur de Pirate est dans la catégorie artiste féminine de l'année aussi. Alors, ils ont plusieurs chances de récolter les honneurs le 8 novembre prochain pour le gala principal. Andy Grammer à venir dans un petit instant, mais pour tout de suite, c'est Three Doors Down qui s'invite Here Without You. Un gros merci de choisir Viva.

0: Copilote de Fouki avec J. Scott sur Copilote dans Viva l'après-midi. Je vous rappelle que cette chanson-là a franchi la barre récemment des 30 millions d'écoutes sur Spotify. C'est extraordinaire pour ce hit de J. Scott et de Fouki. Et ce qui est extraordinaire également, c'est le nouvel album de Matt Lang hein, qui s'en vient en octobre prochain. Puis là, ben, il continue de nous titiller avec ce disque-là. Et demain, il va nous offrir d'ailleurs un tout nouveau vidéoclip sur la pièce We Go Pow. Et d'ici, vous m'aviez dit qu'il y a un an, que je sortirais une chanson et un clip où Étienne et moi, on est habillés en ketchup et en hot dog, je vous aurais jamais cru. Parce qu'on a effectivement eu un extrait de ce vidéo-là sur ses réseaux sociaux, puis Matt Lang est habillé en ketchup. C'est assez spécial. L'Halloween avant le temps pour lui qui s'invite avec She Stole My Truck dans un petit instant. Vive, restez là.
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titre d'un humoriste, acteur, animateur, auteur, chanteur, peintre québécois aussi. Alors, il y en a pas mal des cordes à son arc et nouvellement marié aussi. Alors, Stéphane Rousseau, 60 ans pour Stéphane Rousseau. J'ai vu passer une story, c'était tellement drôle.

barbe blanche également. Donc, Stéphane Rousseau qui est loin d'être à la retraite parce qu'il vient d'annoncer justement aujourd'hui de nouvelles dates à son spectacle d'humour « Fais un homme de toi » parce que 10 ans après sa dernière tournée, il fait son grand retour sur scène. Puis moi, je le trouve mais tellement drôle. N'hésitez pas. Il est en rodage depuis le printemps et vraiment juste les bons commentaires mis en scène par Mathieu Pépard. Alors, on dit que c'est une histoire d'amour. Oui, il va en parler, qui est arrivé sur le tard, mais il va parler également de sa vie qui est transformée. Alors, ben des affaires à raconter pour Stéphane Rousseau sur scène. Ça se passe sur le stéphanerousseau.com et sa tournée officielle part dès le début de l'année 2027. Voici Katy Perry à Viva.

0: Il sera question de techno, de voyage, d'aventure également dans les prochaines minutes dans votre dernière édition de la semaine de Viva la Casa. Patrick Langlois vous attend avec ses collaborateurs. Diane Simard vous souhaite un bon retour et on se dit à demain. Bye bye.
1: Viens.

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4: Bon jeudi, ici Caroline Beauregard. Au lendemain du deuxième débat de la campagne électorale, les chefs sont de retour sur le terrain aujourd'hui pour faire de nouvelles promesses aux électeurs. Le Parti libéral du Québec s'est engagé à investir 200 millions de dollars supplémentaires dans la première ligne en santé. De son côté, le chef péquiste Paul Saint-Pierre Plamondon a déploré le manque de volonté politique du gouvernement caquiste au sujet de l'itinérance. Pendant que la campagne électorale québécoise est bien amorcée, le mouvement communautaire About s'est mobilisé une nouvelle fois partout au Québec le 15 septembre dernier. Cette mobilisation a eu lieu dans le but de rappeler à tous les partis politiques l'importance du milieu communautaire, les organismes jouant un rôle essentiel dans le maintien du filet social et répondant à des besoins en évolution dans le contexte actuel de précarité. Le mouvement demande aux partis de s'engager à tenir rapidement 5 rencontres avec eux. Les élus de la MRC d'Abitibi interpellent les candidats et souhaitent des engagements concrets pour la région. La table des conseillers de comté a ciblé 4 enjeux qui freinent le développement des municipalités de la MRC, soit la modernisation de l'hôpital d'Amos, l'augmentation et l'adaptation de l'offre des services de garde, l'allègement du fardeau administratif et la mise en place de mesures pour freiner le navettage. L'avis d'ébullition en vigueur à Lassar est prolongé jusqu'au 21 septembre. Les résultats des plus récentes analyses d'eau démontrent la présence de coliformes totaux dans l'eau. La ville recommande de faire bouillir l'eau pendant 5 minutes avant de la consommer, notamment pour boire ou préparer des boissons ou des aliments, laver les fruits et légumes consommés crus, faire des glaçons ou encore se brosser les dents. C'était vos actualités. 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
5: J'ai dû vérifier deux fois, mais oui, nous sommes bel et bien jeudi. Il est 16h pile, c'est une semaine qui passe vraiment très vite. Je ne sais pas si c'est la même chose chez vous. Je ne sais pas, on dirait que j'ai été occupé, j'ai eu des rendez-vous, des appels, et puis pouf! Le week-end qui tranquillement pas vite arrive. Et les deux prochaines heures vont faire en sorte que il va arriver encore plus vite ce week-end-là. On est ensemble jusqu'à 18h. Et juste dans la prochaine heure, on a du Enrique Iglesias. On a du Mumford & Sons, Alex Warren, un classique des Backstreet Boys, Benson Boone dans un instant pour partir l'émission. Et je veux votre moment fort du jour. Vous connaissez la routine 1-866-56 Radio. J'ai l'impression qu'il y en a peut-être quelques-uns d'entre vous qui n'avaient pas encore enregistré le numéro dans votre cellulaire. C'est vraiment plus facile quand je vous demande de me texter, que ce soit pour une opinion, faire un petit mini-sondage. Vous cliquez Viva la Casa parce que le numéro est enregistré 1-866-56 Radio. Ça donne 1-866-56-72-346. Et ça n'a pas besoin toujours d'être un gros moment, le moment fort. Le mien, aujourd'hui, la preuve, c'est que mon moment fort, après 3 semaines de pratique et d'essais, on voulait revenir à la routine à la maison. Mes 2 enfants, ce matin, sans que je leur demande, ont fait leur lit. Et donc, et si vous êtes parents, j'espère que vous comprenez l'ampleur de ce moment fort-là. Et on dirait que quand il y en a un qui le fait, l'autre le fait pas. Souvent, c'est les deux. J'ai pas eu le temps, papa. J'ai eu le temps pour bien des affaires le matin. Faire le lit, souvent, je dois repasser derrière. Donc, ça a été mon moment fort de la journée. Nos complices du jour. François Charron va être là dans les prochaines minutes pour parler techno. Et dans l'heure de 17h, on va vous faire voyager avec Catherine Maisonneuve qui nous amène au Japon. On va peut-être vous faire rêver aussi. Mais si vous voulez faire un maudit beau voyage au Japon, eh bien, Catherine à tous les trucs. Et dans un instant, je vais être un genre de motivateur. Tu sais, on nous dit toujours que pour changer une habitude, il faut de la discipline, il faut de la volonté, il faut tenir bon pendant des semaines. Moi, j'ai l'impression qu'on se complique peut-être beaucoup trop les choses. Il existe une règle toute simple qui se joue en seulement 20 secondes et qui pourrait faire une énorme différence sur les habitudes qu'on réussit ou pas à garder. Je vous l'explique tout de suite après Benson Boone. Je vous disais qu'on commençait l'émission avec lui. On commence fort avec Mystical Magical. J'espère que vous avez un beau jeudi devant vous.

J'ai l'impression qu'on se donne toujours des objectifs beaucoup trop gros. Tu sais, on voulait commencer à courir, je vais courir 5 km. Et je vais méditer 20 minutes, je vais lire à tous les soirs. Moi, je commence là, puis je vais m'entraîner 4 fois par semaine. Et si la meilleure façon de créer une habitude, c'était plutôt de commencer par quelque chose de tellement petit que ça devient quasi ridicule de pas le faire. C'est une nouvelle étude qui a été publiée cette semaine dans le Scientific Report qui a suivi près de 500 Américains au cours d'une micro-pratique quotidienne d'autocompassion qui prenait 20 secondes ou moins. Les chercheurs voulaient voir si l'ajout d'une technique tellement simple de formation d'habitude pouvait aider les gens à maintenir ce minuscule comportement au fil du temps. Vous me suivez? On les a suivis pendant 3 mois, ensuite pendant 6 mois. Mais ce qui m'intéresse là-dedans, et c'est ce que je trouvais intéressant dans cette étude-là, c'est l'idée du seuil d'entrée ridiculement bas. Tu sais, 20 secondes, qui n'a pas 20 secondes? Souvent, une nouvelle habitude, c'est pas l'activité elle-même, c'est l'effort nécessaire pour commencer. Donc, par exemple, si vous voulez aller courir, ben ça veut dire changer ses vêtements, trouver ses souliers, sortir, courir 30 minutes, revenir, prendre une douche. Tu sais, quand vous êtes fatigué à 20h30, je comprends que le cerveau dit peut-être demain. Mais si l'objectif, c'était simplement, je mets mes souliers puis je marche 5 minutes. La négociation avec vous-même, ben elle devient pas mal plus difficile. Tu sais, qui n'a pas 5 minutes? Même chose avec l'entraînement. À la place de dire, OK, séance de 45 minutes, ça peut être 10 push-ups à chaque matin. Vous voulez commencer à lire? OK. Une page par soir. Bon, une page est peut-être ridicule, mais un chapitre par soir. Mais même une page. Une page avant de dormir, pourquoi pas? Et tu sais, le ménage de la maison, pourquoi pas faire 5 objets? Ce soir, je vais ranger 5 objets. J'ai le goût de commencer à méditer? 1 minute. Et donc, c'est ça que l'étude démontrait. C'est quand le seuil est vraiment bas, mais ça fait en sorte que c'est difficile de dire non. Et c'est là qu'on crée l'habitude. Et là, soudainement, une page va peut-être devenir 2, va devenir 3, va devenir 4. Et soudainement, vous allez avoir votre fameux défi de lire à tous les soirs. Et je trouve que ça change vraiment la façon de voir la motivation. Donc, tu sais, c'est le défi que je vous lance. Pensez une seconde à la grosse chose que vous aimeriez faire, que vous aimeriez changer. Et là, imaginez c'est quoi sa version miniature. Et faites-le. Le défi du jour de Pat Langlois. François Charron est notre complice du jour. Il s'en vient nous parler de techno dans un instant. Si vous avez fait la mise à jour vers iOS 27 et que depuis vous avez l'impression que votre batterie fond à vue d'œil, François vous explique qu'est-ce qui se passe après une grosse mise à jour et parle également des applications qui sont des véritables énergivores de votre batterie. Ça, c'est dans un instant. Le temps d'aller écouter une chanson qui est devenue un classique, qui a une histoire quand même drôle parce que elle n'a jamais été éligible ou admissible au Billboard Hot 100. En 1997, quand les Backstreet Boys ont lancé ça, ils ne l'avaient pas lancé comme single physique. Et donc, non, on ne l'a jamais eu dans les palmarès, même si on connaît tous et on adore.

0: À chaque semaine, il est avec nous pour nous aider à se débrouiller un petit peu plus avec la techno. François Charron est là. Comment ça va?
1: Super bien.
0: Grosse semaine pour toi. Grosse semaine chez Apple également. iOS 27, le nouveau système d'exploitation, est maintenant disponible. Est-ce qu'on doit faire la mise à jour tout de suite ou on attend?
1: On attend.
0: Oui.
1: Non, parce que si vous allez dans les paramètres de votre iPhone ou iPad, vous allez voir qu'on vous propose toujours le iOS 26 en dernière édition et en dessous de ça, le iOS 27 qui est comme en pré-lancement, bêta machin, pas lancé encore officiellement. Moi, par expérience, je ne télécharge même pas une nouvelle plateforme le jour de son lancement officiel. J'attends très souvent lors de la première mise à jour.
0: Okay.
1: Comme ça, ben les petits bobos sont réglés, tu vis moins de problèmes. Ben, tu sais, si vous tripez sur la techno, allez-y, mes petits rats de laboratoire, parce que vous allez aider à trouver des bugs. Puis comme ça, nous autres, quand on va l'installer, notre vie va mieux aller. Mais c'est pas tout le monde qui va pouvoir l'installer en passant. Là.
0: Non, c'est pas tous les téléphones, pas tous les modèles.
1: Non, puis ça va vite, hein, Caroline de Bin. On est rendu, là, si vous voulez faire la prochaine mise à jour là, bientôt de votre iOS, iPhone 11. Hey, celui là qui s'appelait XR, le 10 qui a jamais eu lieu, là,
0: oui.
1: Ça fait pas si longtemps que ça.
0: Non.
1: Il y a plein de monde qui ont ça encore comme téléphone. Malheureusement, votre téléphone devient un serre-puits à rien. Et il y a Siri qui va vivre de gros changements avec cette mise à jour. On nous promet que Siri va arrêter d'être niaiseuse, puis il va enfin avoir de l'intelligence dedans. Puis c'est vrai. T'as-tu un iPhone, toi?
0: Oh, oui, mais j'ai un iPhone.
1: Hey, t'es pince rare, là.
0: Oh, oui, non, ça marche pas, là. Mais tu sais, ceci dit, c'était la promesse dès le jour 1. Là. Ils nous ont jamais dit, hey, Siri est poche en passant. À chaque fois, on a ces promesses-là.
1: Ils prétendent tout le temps que... Oui, sauf que là, ça va. Ils ont acheté l'intelligence chez Google. Fait que ça va marcher.
0: OK.
1: le seul problème, c'est que parlant d'obsolescence, il faudra avoir un iPhone 15 Pro, Pro Max 16, 17 ou 18 pour rouler l'IA. Et qu'est-ce que ça va faire, entre autres, l'IA? Ben, si on veut faire nos bitches un peu, ça va faire ce que les Android font depuis un sacré bon bout de temps. Parce que, sans blague, on va pouvoir avoir une discussion plus naturelle avec Siri. Elle va être consciente de ce qu'il y a à l'écran. Ça va être une application dédiée. On va pouvoir pointer notre appareil photo vers un plat, puis ça va nous donner les informations nutritionnelles.

0: Ça va faire des retouches photos. Waouh, ça fait 10 ans qu'on fait ça dans Android. Et les parents, vous allez adorer une fonction qui s'appelle Ask to Browse. J'imagine qu'en français, on va traduire ça là, par demander pour naviguer.
1: Oui.
0: Ton kid est à la maison, veut voir un site Internet, mais il n'est pas dans la liste blanche. Ben, papa ou maman va recevoir, s'il est au travail, à l'épicerie, un petit message dans son téléphone en disant, fiston ou la plus petite veut aller voir tel site. Tu autorises à distance le fait que le jeune pourra aller voir ce site Internet-là. Et grâce à l'intelligence artificielle, l'IA va pouvoir suivre en temps réel ce que les jeunes voient dans leurs appareils. Puis on s'entend, là, il y a une âge où ce qu'ils cherchent, c'est désespérément des affaires qu'il ne faut pas voir.
1: Ouais, hein? Tout le temps.
0: Avec de la nudité, du contenu violent, du contenu sanglant. L'IA va, même pas de dire « je bloque telle adresse ou telle adresse », dès que l'IA va détecter que c'est un contenu comme ça, on va flouter les images. Alors, les enfants pourront autant pas voir les images que nous, on pouvait pas voir bleu nuit dans le temps. Là. Ça va être pareil.
1: Alors, Marc, il y a quand même du bon. Moi, ce qui m'inquiète toujours quand il y a une mise à jour comme ça, c'est comment ma batterie va agir après cette mise à jour-là.
0: C'est drôle. Vous remarquerez, là, dans les prochaines journées, on va commencer à avoir plein de gens sur les réseaux dire « ça n'a pas de bon sens, la nouveau Apple, la batterie tient plus, t'es pas bon ». Chaque fois qu'on fait une grosse mise à jour, puis ça va en être une très importante, celle-là, comprenez que quand vous l'avez téléchargée, elle n'est pas installée. Fait que c'est normal que dans les heures, et peut-être même journée et demie, suivant le téléchargement d'une mise à jour, que la batterie tienne pas la route parce qu'elle est en train d'installer les petits soldats, là, ils font tous les ajustements, les petits ajouts, vont dire à Siri, t'es plus niaiseuse, t'es capable. Fait que pendant qu'ils font ça, on va comme pimper le téléphone. Fait que c'est normal que la première journée, la batterie ne tienne pas le coup. Mais attendez une journée ou deux, tout va revenir à la normale.
1: Ceci dit, il y a quand même certaines applications qui sont plus énergivores. Et t'as un palmarès là, de celles qui pourraient affecter la batterie.
0: Ouais, on va jouer à l'animateur de grosse voix qui fait du palmarès de radio. Non, mais sans blague, c'est fou comment les applications sont énergivores. Et dans une chronique qu'on va vous partager, à part le top 10, là, je vous donne des conseils pour étirer la durée de vie de votre batterie en fin de semaine. Vous irez jouer dans les paramètres, vous allez voir, elle va durer plus longtemps. Qu'est-ce qui gruge la batterie? 10e position, ChatGPT, votre ami à qui vous jasez beaucoup.
1: Oui.
0: En 9e, Spotify. Après ça, Facebook, Instagram, CapCut, Snapchat, Threads. Et on arrive en top 3. YouTube en 3e position.
1: Mm-hmm.
0: En 2e, TikTok. Et en première, Netflix.
1: Ah,
0: Netflix,
1: ouais.
0: Mais attends, là, Netflix consomme 1500% d'une batterie normalement utilisée en un mois.
1: Ouais, OK. Mais c'est peut-être aussi normal. Là. Si on regarde un film dans l'avion, c'est peut-être normal que la batterie aille un petit peu plus vite versus écrire un courriel. On le comprend.
0: Et puis on se demande pourquoi la batterie t'offre pas jusqu'à après dîner. Ben, vous avez probablement tout ce que je viens de dire là dans votre téléphone et vous passez votre temps à les consulter.
1: D'une à l'autre. Cette chronique-là, c'est sur le françoischaron.com. On va partager le lien également sur vivaradio.ca. François, tu restes avec nous parce qu'au retour, on va parler d'une intelligence artificielle mais qui fait quelque chose que les autres ne font pas. Elle nous espionne pas et deux fraudes à connaître absolument. Tout ça après la musique de Lou Kala, c'est Hotter Now à Viva la Casa. Ah!

0: Toujours avec notre complice du jour, François Charron, qui tous les jeudis nous rend un petit peu plus intelligents en termes de techno. Et François, on se sert de l'IA presque à tous les jours. C'est presque tout le monde, c'est comme mon père de 84 ans utilise l'IA. Mais on se demande toujours où vont nos données. Toi, tu as trouvé une solution un petit peu plus rassurante.
1: Ouais, parce que bon, dès qu'on dit IA, on pense à ChatGPT, on pense à Google Gemini, on pense à Microsoft Copilot, on pense à Claude. Ça, là, c'est toutes des amis amaraquins, comme dirait l'autre. Mmh. Ils l'ont l'affaire, les amaraquins. Ils aiment ça, nos contenus. Et quand on interagit, qu'on met des fichiers, qu'on parle avec l'intelligence artificielle, ben elle apprend. Puis elle apprend de nos informations. Ce qui fait que, puis là, présentement, il y a une gang de monde qui sont en train de se mettre dans le trouble sans le réaliser. Je pense à tout le monde qui utilise l'IA pour le travail. Mmh. Des fois, en cachette du boss qui a dit, vous avez pas le droit, mais hey, je peux avoir un collègue gratis qui travaille pour moi. Boum, l'utiliser.
0: C'est clair.
1: Il y a quelque chose qui s'appelle la loi 25. Hein? La loi 25, c'est une loi au Québec qui vous oblige de protéger les données de vos clients et de vos collaborateurs. Fait que vous allez, il y a du monde qui sont en train de se mettre dans le trouble sans le réaliser. Fait que comment utiliser l'IA sans avoir d'atteinte à la vie privée? Je vous amène en Europe. C'est la semaine là où l'Europe est assez en vedette avec M. Carney. Ben, précisément en Suisse, où il y a une... C'est même pas une compagnie, c'est une fondation qui s'appelle la Fondation Proton. Eux autres, ils font un logiciel à la base pour sécuriser les courriels.
0: Oui.
1: Ils ont une IA qui est aussi bonne que les autres que j'ai nommées, qui s'appelle Lumo. Quand vous vous abonnez, tu sais, tout le monde, ben, du monde le paye 20$ par mois là, pour avoir une version premium d'une des IA.
0: Oui.
1: Ben, ça coûte même moins cher que les IA concurrentes. Mais qu'est-ce qu'elle a de particulier, l'IA qui vient de la Suisse? Ah, tu l'as dit, elle protège vos données. C'est-à-dire que, un, tout est chiffré. Fait qu'il y a personne qui pourra capter vos communications avec l'IA, mais c'est surtout nos logs. Ça veut dire quoi? Aucune donnée ne sont stockées sur leur serveur. Puis parlant des données, l'IA va pas se servir de vos données, contrairement aux autres, pour s'entraîner, pour s'améliorer. Là, ça devient intéressant, puis ça devient rassurant. Et t'as ton compte. Donc, évidemment qu'elle conserve des informations pour être meilleure avec toi, hein, au fil du temps.
0: Okay.
1: Il y a certaines communications que tu dis, eh, bah, bye, c'est sensible. Soit, je sais pas, des informations, justement, de clients. Tu lui poses des trucs sur ta santé. Peu importe. Il y a des affaires que tu veux pas qu'elle se rappelle. Il y a un mode fantôme. Fait que tu cliques sur ce bouton-là, ça ouvre un onglet. T'as ton échange, ta discussion avec le chat GPT suisse. Puis quand tu fermes la fenêtre, cette discussion n'a pas eu lieu.
0: Donc, et dis-moi,
1: ça
0: François,
1: rentre pas dans la mémoire.
0: Je ne veux pas faire une chicane ChatGPT Proton, mais ChatGPT aussi a un mode temporaire. As-tu l'impression que c'est temporaire, mais peut-être pas tant que ça?
1: Non, c'est pas tant ça. C'est que, tu vois, le mode temporaire de l'humo, c'est la cerise sur le sundae à la fin de plein d'affaires cool avant.
0: Okay.
1: ChatGPT, il n'y a rien de cool avant. Puis oui, c'est le fun d'avoir la fenêtre. D'ailleurs, on revient dans les prochaines semaines sur comment configurer comme du monde vos IA. Si vous voulez pas aller, vous voulez rester avec les Copilot et compagnie de ce monde. Là, parce qu'il y a effectivement des fonctionnalités à comprendre pour pas leur donner tout cuit dans le bec nos données. Là.
0: Parlant de donner tout cuit dans le bec nos données, c'est le lien parfait. On va parler de deux différentes fraudes, des appels frauduleux. Comment est-ce qu'ils font les fraudeurs pour avoir notre numéro, donc?
1: Deux façons. Un, ils vont à la pêche. Fait qu'ils font 514, tatatata, 418, tatatata, puis si vous répondez, c'est pour ça que le conseil numéro un, c'est ne répondez plus à votre téléphone. À moins que tu vois sur l'afficheur que c'est ta mère ou ta fille qui appelle. Là. Mais sinon, laissez tomber sur la boîte vocale parce que vous vous trouvez à valider votre numéro.
0: Ouais.
1: Puis là, ben, c'est sûr qu'il va être dans des listes de rappels. Mais tu sais, ça fait des années, quoi, ça fait 20-30 ans là, qu'on est sur Internet puis qu'on dit oui à une tonne d'affaires dont le « j'accepte que mes données soient partagées à des tiers ». On a souvent vu ça dans des textes. C'est quoi ça, un tiers? Un tiers, c'est entre autres des compagnies, des brokers en données. Ce qu'ils font, eux autres, ils ramassent de l'information sur les gens. Fait qu'il y a une fiche dans une compagnie, François Charron, c'est un gars dans la cinquantaine, il tripe sa techno, la rénovation, il voyage beaucoup, puis il y a un chien. Son email, c'est ça, son cellulaire, c'est ça. Ça, c'est de l'or en barre, là.
0: Ben oui.
1: Ça vaut une fortune. Ben, ces gens-là revendent les données à des compagnies qui veulent faire du marketing. Si ça arrêtait là, on serait juste dérangé par des pubs, par courriel, texto, ben non, par téléphone. C'est tellement payant les fraudes maintenant que les fraudeurs achètent des listes de données d'entreprises qui sont des vraies bonnes compagnies, là. parce que c'est payant d'avoir de l'information pour communiquer avec toi et tenter de te frauder. Ce qui veut dire que on devrait, dans un monde idéal, si on veut réduire le nombre d'appels qu'on reçoit, de tentatives, on devrait faire le ménage de nos données dans ces entreprises-là, mais il y en a des centaines.
0: Oui, c'est tellement long.
1: Allonger ta job, faire le tour. Il existe des services payants, mais pas très chers. Des gens de robots qui vont faire le tour de toutes les agences de brokers de données pour dire « efface Charron, efface Charron, efface Charron », puis ils vont revenir constamment en 2-3 mois pour dire « efface, efface ». Si vous faites ça, vous allez avoir moins d'appels et également, si vous arrêtez de répondre au téléphone, vous allez arrêter de valider. Donc, deux petits conseils, deux petits trucs qui vont faire en sorte que vous allez continuer à en avoir quand même, mais beaucoup moins que présentement.
0: Ouais. Et rapidement, à moins d'une minute, cette fraude Interac là, qui est quand même malheureusement un petit peu trop populaire ces jours-ci.
1: Absolument, c'est que tu reçois, mettons, tu as un texto, puis ça dit que tu viens d'avoir un transfert Interac, genre 500-600$, des bons montants. Ouais. Voyons donc, en même temps, ton téléphone sonne. Et là, quelqu'un dit, je sais pas, excusez-moi, je suis Martin, je viens de vous faire un transfert, c'est une erreur, je voulais l'envoyer, je me suis trompé d'un chiffre. Fait que c'est vous qui avez reçu, on s'arrange, retourne-moi mon argent.
0: Rends-moi ça, ouais.
1: Fait que si toi, t'es honnête, tu veux pas garder l'argent de l'autre personne, t'es vraiment, puis ils t'amènent à croire que tu as reçu l'argent, t'as compris que tu l'as poursu. Fait que toi, le cave, tu renvoies de l'argent, tu t'es fait avoir. Beaucoup de gens se font avoir. La façon numéro un pour pas vous faire pogner, et je constate que plein de gens ne l'ont pas fait, vous devez activer le dépôt automatique dans Interac. Il y a plein de monde qui l'ont pas fait, qui roulent encore avec les questions de sécurité, les questions secrètes, genre c'est quoi ton nom, c'est quoi le nom de ton chien, là, t'sais, rien de sécurité. Donc, si vous savez pas comment le faire, à travers toutes les chroniques qu'on vous a jasées, si vous avez dit, on l'a dit, allez sur le site de la station, sur françoischaron.com, il y a des chroniques pour vous prendre par la main, entre autres sur comment activer le dépôt automatique dans vos applications.
0: Fait que je te pognerai pas en François si je te dis que je t'ai envoyé 100 piastres par erreur?
1: Non, ben moi, je vais le déposer à l'arbre. Je vais aller au restaurant.
0: Parfait. Ben, tu passeras un bon week-end avec mon 100 piastres. Merci beaucoup. On se retrouve la semaine prochaine. On se laisse en musique avec CLCTF. C'est Ready for Love. Merci, François.
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0: Il est 16h30, Pat Langlois qui vous accompagne jusqu'à 18h. Et j'ai une question pour tous les parents qui sont à l'écoute. Juste pour savoir ce qui se passe dans la vie de votre enfant aujourd'hui, vous devez vérifier combien d'endroits. Le courriel, portail de l'école, l'application du service de garde, sport, devoir, activité, message de prof. Il y a un dossier qui a été publié cette semaine qui met un chiffre et des mots sur quelque chose qu'il y a beaucoup de parents qui ressentent déjà. J'ai comme l'impression qu'on est devenus les gérants de TI de notre famille. On additionne tout ça au retour et vous allez voir, c'est assez spectaculaire. Et en musique, une chanson qui était malheureusement beaucoup trop populaire il y a 25 ans. Je dis pourquoi malheureusement? Parce que c'est devenu un hymne aux victimes des attentats du 11 septembre. Enrique Iglesias sera là avec Hero dans un instant. À Viva!
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D'une grosse toune, ça va être un petit éditorial, gracieuseté Pat Langlois. Je parle aux parents, maintenant que la rentrée scolaire est bien entamée derrière nous. J'ai une question pour vous, ça va être un petit concours, on va voir, on est capable de voir combien d'applications au maximum. Tous les parents qui sont présentement à l'écoute, combien d'applis, de portails ou de groupes différents est-ce que vous utilisez actuellement pour gérer l'école et les activités de vos enfants? Et là, je sais qu'il y en a plusieurs, vos oreilles viennent de s'allumer. Ah oui. On en a pas mal. Il y a un dossier publié cette semaine, c'est aux États-Unis, mais quand même, je trouve ça intéressant, qui décrit des parents complètement ensevelis sur toutes les communications numériques. Il y a les portails scolaires pour les notes, il y a l'application pour l'enseignant, il y a les courriels de l'école, il y a l'application du service de garde, il y a les plateformes pour les devoirs, l'application pour le soccer, le groupe de parents, le calendrier d'équipe, le système pour payer les repas. Chaque outil a une utilité. Mais c'est tout le temps des outils différents. Et c'est fou. Et là, c'est une donnée. Regarde, c'est aux États-Unis, mais ça m'a quand même fait sourcil. Il y a un district scolaire américain qui peut avoir environ 3000 outils technologiques différents. Bon, évidemment, c'est pas une famille qui utilise 3000 applications, mais ça illustre vraiment l'explosion du nombre de plateformes qui existent. Et je sais que le phénomène est quand même familier ici au Québec. On a Mosaic Portail dans plusieurs écoles. On a les courriels. On a des fois Teams ou Classroom, ou les deux. Communication de service de garde. Et toutes les applis qui viennent dès que votre enfant fait des activités parascolaires ou du sport, que ce soit hockey, soccer, de la danse ou autre chose. Et donc, j'ai comme l'impression qu'en tant que parent, on est en train de devenir directeur des opérations numériques de notre propre famille. J'imagine que je suis pas le seul. Et le grand paradoxe dans tout ça, c'est que je le sais. C'est ce qu'on voulait. On était tannés de pas avoir vu la feuille qui était dans le fond du sac à dos. Et puis là, soudainement, lundi matin, on se réveillait puis notre enfant nous rappelait qu'on avait besoin d'apporter 3 cure-dents, une boîte de Kleenex vide et puis un costume d'Aladin. Et donc, je comprends pourquoi on a tous ces outils-là. Mais il me semble qu'il y en a beaucoup trop. Et évidemment, ben tout ça, ça ajoute à la charge mentale familiale. Tu sais, dans le temps, on n'avait pas l'information. Là, on en a comme trop. Est-ce que, et c'est la question que je vous pose, est-ce qu'on est mieux informé où on finit à se perdre dans ce labyrinthe digital-là, parce que j'ai l'impression que c'est notre cas, en tout cas chez nous, pas mal. Heureusement que ma blonde est là, parce que tout seul, garantit que j'étais mieux avec la vieille feuille de papier que je retrouvais, tout écrapouillé dans le sac à dos. On continue en musique avec Roxane Bruno, ça nous ramène en 2022. Rappelez-vous, quel beau vidéoclip qu'elle nous avait donné pour celle-ci. C'est partout dans votre retour à la maison ici. À Viva!

0: Marie-Amélie sur la messagerie texte au 1-866-56-RADIO me dit « Mon Dieu que je te comprends, c'est pareil chez nous, on oublie tellement de trucs tellement qu'il y a trop d'applications. » Et donc, je suis content de voir que je suis pas nécessairement le seul. On a beaucoup de choses à régler dans le showbiz aujourd'hui. La saga de Ed Sheeran, Macklemore continue d'évoluer. J'ai le goût de faire le tour des nominations à la disque. On a fait les grandes hier, mais il y a pas mal plus de viande autour de l'os. Il y a une grande vedette de la musique qui, hier soir, est allée voir une grande vedette de la musique. Je vous dis qui. Il y a également nouveauté musicale de Miley et une émission télé qui revient ce soir. Je pense qu'on a tous le goût de voir. On fait le tour de tout ça dans le showbiz. Et en musique, Mumford & Sons s'en vient avec Chris Stapleton et l'excellente Here à Viva!
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1: Ça bouge dans le monde du showbiz. Deux histoires qui ont des mises à jour. La première, celle de Ed Sheeran et Macklemore. Je vous le rappelle, Macklemore qui avait donné son appui au peuple palestinien dans le conflit Israël-Gaza et qui a décidé de quitter la tournée de Ed Sheeran. Eh bien là, Macklemore a annoncé qu'elle allait donner le million de dollars US net qu'il aurait dû gagner en étant la première partie à plusieurs organismes d'aide aux Palestiniens. Et ensuite, il a invité sur Internet Robert Kraft, propriétaire des Patriots de la Nouvelle-Angleterre, propriétaire du Gillette Stadium, qui ne voulait pas accueillir Macklemore, à faire la même chose. Robert Kraft dit, inquiète pas, Ed Sheeran m'avait appelé. Ed Sheeran va faire un don de 2 millions de dollars et j'accote le don de Ed Sheeran. Ed, qui supposément veut appeler les propriétaires de tous les autres stades pour qu'ils fassent la même chose. Et donc, à défaut d'avoir des artistes qui vont parler au nom d'un peuple qui en a peut-être de besoin, on va peut-être avoir bien de l'argent pour ce peuple-là. À suivre, la Céline Dion mania se poursuit à Paris. Et hier, il y avait encore une fois une vedette dans la foule. Je ne sais pas si vous allez reconnaître sa voix avec son français, mais elle était dans la foule et elle chantait « Pour que tu m'aimes encore ». Pas sûr qu'on la reconnaît. Rihanna était dans la salle hier et il y a des potins autour de la tournée de Céline. Vous savez que samedi soir dernier, elle était 48 minutes en retard sur scène. Eh bien, selon Robert Charlebois, qui était là également, Céline aurait commencé son concert en retard parce qu'elle attendait Michelle Obama. Charlebois était tout près de Oprah Winfrey, qui était assis avec la famille de Céline Dion. Donc, il y a bien des vedettes et bien des potins autour de cette histoire-là. Retour très attendu ce soir, l'émission Le Moment de Vérité, qui va être sur les ondes de Radio-Canada à 20h. C'est l'émission que Patrice Lécuyer a animée de 2007 à 2011, cette fois-ci animée par Pierre Rivelard et Chloé Deblois. Hier, je vous ai nommé les grandes nominations au Gala de la Disque. Hein? Lou-Adrienne Cassidy, 12. Angine de Poitrine, 11. Je voulais nommer les louanges, qui ont quand même une belle récolte avec 8 nominations artistiques. Fred et Jeff Posey qui en ont 6 chacune. Ariane Roy récolte 3 nominations. Céline Dion, on en parlait un instant, elle est nommée pour la chanson de l'année avec Dansons. Dans cette catégorie, elle affronte notamment Charlotte Cardin avec Tant pis pour elle, Les Trois Accords, Cœur de pirate, Sale barbe, Blue Jeans Bleu, Fred's et Jeff Posey. Pierre-Yves Roy-Desmarais revient pour une troisième année à l'animation. Et un chiffre que je trouve le fun, la disque a recensé cette année 247 albums, 67 spectacles et 27 vidéoclips. Et 32 artistes obtiennent leur toute première nomination. Donc, c'est le fun de célébrer la musique québécoise comme ça. Et en terminant la sortie, j'allais dire du jour, ça va être du jour demain, Miley, qui a laissé aller le Cyrus, sort son 10e album, Bass Persuades. Elle a 2 spectacles annoncés, c'est à Hollywood, mais c'est quand même digne de mention, les 16 et 18 octobre prochains. Pourquoi? Parce que ça va être ses premiers grands concerts depuis 2022. Garantie que j'écoute cet album-là demain et que je vous en donne des nouvelles la semaine prochaine, sûrement dans un jukebox. On poursuit en musique avec la chanson qui a été la chanson la plus écoutée sur les sites d'écoute en ligne au Canada en 2025, Alex Warren, que vous avez sûrement peut-être découvert, pas sur Internet, mais grâce à celle-ci, Ordinary, à Viva.

0: Il est 16h57 minutes. La bonne nouvelle, c'est qu'il nous reste une grosse heure de radio ensemble et que la musique va être tout aussi bonne que dans les 60 dernières. Pink va être là, Dasha également, Khaled, Teddy Swims, Shakira, un succès de TLC. On va vous faire voyager également avec notre complice du jour. Vous savez que le jeudi, c'est Catherine Maisonneuve qui est avec nous. Elle, un peu plus tôt cette année, elle est allée au Japon et je sais que le Japon, c'est un endroit de plus en plus populaire. On a le goût d'y aller. Par contre, c'est le genre de place où on a besoin d'avoir les trucs. On doit avoir quelques détails. On va pas au Japon comme on va à Cuba, disons. Catherine Maisonneuve va nous aiguiller là-dessus. Et je vous laisse quelques minutes pour penser au chiffre du jour, 32. Pourquoi? Bien parce que 32% des Canadiens reconnaissent et ils admettent qu'ils repoussent régulièrement quelque chose qu'on doit faire à la maison. Qu'est-ce qu'on remet à plus tard? La procrastination est populaire pour 32% des Canadiens. Mais c'est quoi cette chose-là? Eh bien, je ne vous donne pas plus d'indices. Je vous réponds au retour dans Viva la Casa.
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13: Bon jeudi, ici Caroline Beauregard. Au lendemain du deuxième débat de la campagne électorale, les chefs sont de retour sur le terrain aujourd'hui pour faire de nouvelles promesses aux électeurs. Le Parti libéral du Québec s'est engagé à investir 200 millions de dollars supplémentaires dans la première ligne en santé. De son côté, le chef péquiste Paul Saint-Pierre Plamondon a déploré le manque de volonté politique du gouvernement caquiste au sujet de l'itinérance. Pendant que la campagne électorale québécoise est bien amorcée, le mouvement communautaire About s'est mobilisé une nouvelle fois partout au Québec le 15 septembre dernier. Cette mobilisation a eu lieu dans le but de rappeler à tous les partis politiques l'importance du milieu communautaire, les organismes jouant un rôle essentiel dans le maintien du filet social et répondant à des besoins en évolution dans le contexte actuel de précarité. Le mouvement demande aux partis de s'engager à tenir rapidement 5 rencontres avec eux. Les élus de la MRC d'Abitibi interpellent les candidats et souhaitent des engagements concrets pour la région. La table des conseillers de comté a ciblé 4 enjeux qui freinent le développement des municipalités de la MRC, soit la modernisation de l'hôpital d'Amos, l'augmentation et l'adaptation de l'offre des services de garde, l'allègement du fardeau administratif et la mise en place de mesures pour freiner le navettage. L'avis d'ébullition en vigueur à La Sarre est prolongé jusqu'au 21 septembre. Les résultats des plus récentes analyses d'eau démontrent la présence de coliformes totaux dans l'eau. La ville recommande de faire bouillir l'eau pendant 5 minutes avant de la consommer, notamment pour boire ou préparer des boissons ou des aliments, laver les fruits et légumes consommés crus, faire des glaçons ou encore se brosser les dents. C'était vos actualités. 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
2: Il est 17h04 et je réalise que personne n'attendait ma permission, mais à cette heure-ci, un jeudi, vous avez le droit de vous décapsuler une bière. Vous avez le droit de vous faire le petit verre de rosé parce que l'heure du 5 à 7 est officiellement enclenchée. Vous vous occupez du vino, moi je m'occupe de la musique avec TLC, avec Pink, Dasha, Khaled, Teddy Swims, tout ça s'en vient dans les prochaines. Je dois absolument vous donner la réponse à mon chiffre du jour. Je disais il y a quelques minutes, 32% des Canadiens qui avouent qui repousse régulièrement quelque chose qu'on doit tous faire à la maison. C'est quoi ce quelque chose-là? C'est faire le lavage. C'est drôle parce que moi, ça me dérange pas faire le lavage, mais pas du tout. Mais c'est un sondage national de 1500 Canadiens qui a été réalisé en français. Et donc, j'imagine qu'il y a plusieurs Québécois là-dedans. Et ça ressort que, ben oui, 32% des Canadiens, on est au courant là, qu'il faut faire le lavage. Puis on dit, ah, peut-être ce soir. Ah, peut-être demain. 1 sur 3. Je suis pas fier. Je suis pas fier de nous, mais pas pantoute. Dans la prochaine heure, en fait, même dans les prochaines minutes, on va vous faire voyager. Vous savez, notre complice du jour, les jeudis, c'est Catherine Maisonneuve, qui va nous parler du Japon, qui est sûrement une destination qui, pour longtemps, était comme une destination de rêve, mais j'ai l'impression que plus que jamais, c'est réaliste de la mettre sur notre liste de voyages qu'on pourrait réaliser. C'est le genre de place, par exemple, où quelques erreurs de préparation peuvent vraiment nous compliquer la vie. Et donc, Catherine Maisonneuve y était un petit peu plus tôt cette année. Elle va nous donner tous ses trucs tout de suite après TLC Waterfalls. Et on passe ça avec une autre toune qui va nous faire voyager. Die Die, c'est Shakira, Burna Boy. Nous fait voyager au Brésil cette année. À Viva la Casa!

0: C'est notre complice du jour, les jeudis. Catherine Maisonneuve est là pour nous parler voyage. Et c'est drôle parce que il y a une destination qui semble être populaire plus que jamais. On dirait que dans le temps, c'était pas réaliste. Puis aujourd'hui, ben, tout le monde se dit, ah, oh, moi, c'est mon rêve d'aller au Japon. Et toi, Catherine, tu y es allée cette année.
1: Oui, puis t'as vraiment raison parce que quand je suis revenue, tout le monde me dit, ah, oh, j'ai vite allé au Japon. J'ai toujours voulu y aller. Je pense que c'est pas mal sur la bucket list de tout le monde.
0: Oui, hein?
1: Oui, pas mal. Oui.
0: Mais est-ce que dans le temps, c'était pas. Est-ce que c'est plus réaliste aujourd'hui? Est-ce que ça s'est démocratisé? Pourquoi? Pour Internet ou.
1: Ben, c'est une bonne question, mais c'est vrai que là, récemment, je pense, tout le monde en parle, puis tout le monde y va, fait que ça fait comme un effet d'entraînement.
0: Oui. Et je sais pas si tu suivais ça depuis 20 ans, mais les vols pour y aller aujourd'hui, c'est faisable, c'est possible. C'est peut-être que dans le temps, ça prenait 8 connexions, puis les gens disaient, ben oui, ça, on va pas au Japon.
1: Non, 8 connexions, non, j'irais pas moi non plus. Mais c'est sûr qu'il y a un vol direct de Montréal, puis ça, je pense qu'il y a encore des gens qui le savent pas, parce que quand je suis revenue, je disais, ben oui, j'ai pris un vol direct. Mais je veux juste aviser tout le monde, c'est long, longtemps.
0: Ben oui, hein. C'est combien de temps le vol?
1: C'est à peu près 13 heures.
0: OK.
1: Mais c'est un vol de jour. Fait que tu sais, tu viens de te lever. Tu vas à l'aéroport,
0: ouais.
1: T'es dans l'avion pendant 13 heures.
0: Aucune chance de dormir, vraiment.
1: C'est ça.
0: Et décalage horaire, donc après 13 heures, debout, réveillé dans l'avion, ouais. T'arrives
1: à peu près.

0: peu près à Tokyo vers 17h, heure locale, parce qu'il y a 12h, 13h, dépendamment là, c'est l'heure d'été ou l'heure d'hiver.
1: Ouais.
0: Fait que t'es pas mal à l'envers.
1: OK.
0: Mais t'es tellement fatigué quand t'es arrivé que moi, ce que j'ai fait, c'est que j'ai mangé un ramen puis je suis allée me coucher comme à 8h, heure locale, qui était peut-être 6h, 7h du matin pour nous.
1: Et tu sais, on va avoir l'air décourageant avec tout ce qui est comme pas le fun d'aller au Japon. OK, le vol, il est long. Ouais. Mais l'autre chose à savoir, c'est que l'aéroport est comme vraiment loin de Tokyo.
0: Oui, l'aéroport est vraiment loin de Tokyo parce que t'arrives à Narita quand tu pars de Montréal avec Air Canada. Puis t'es super loin de Tokyo. Mais, puis là, tu sais, t'as pas dormi, là. T'es fatigué. Oui. Puis faut que tu navigues dans le transport parce que moi j'avais pris le train puis le métro parce que c'est ça que tout le monde fait puis c'est la meilleure façon de le faire parce que tu sais là-bas les Uber c'est super réglementé.
1: Puis 2 heures dans un Uber ou 2 heures dans un taxi ou une voiture que tu
0: ça va te prendre 1h30, 2 heures en taxi puis ça va te coûter cher. Fait que prends le métro, bonne chance, mais ça va être le fun.
1: Et parlant de cher, je pense qu'une des raisons pourquoi les gens peut-être avaient peur du Japon, c'est parce que c'est pas donné. Est-ce que c'est le cas encore?
0: Ben, c'est sûr que c'est pas donné, là. Je vais pas sugarcoat it, comme on dit.
1: Ouais.
0: Mais, on mange, il y a une façon de le faire, dans le sens que la nourriture coûte rien.
1: Okay.
0: C'est ça, j'ai trouvé ça le fun. La bouffe est bonne partout. Tu peux manger. Puis c'est vrai, là, ce qu'il disait, le 7-Eleven, c'est, ça fait partie de leur culture. Eux, ils mangent au 7-Eleven. Il y a des trucs prêts à manger. Puis j'étais super sceptique parce que c'est pas dans notre culture à nous de manger des panards.
1: Aller au Pérette, là.
0: J'irais jamais
1: au couche-tard.
0: J'irais pas au couche-tard me pogner un sandwich, même si ma vie en dépendait. Mais là-bas, eux, ils le font tout le temps. Puis je l'ai fait, c'était super bon. Fait que moi, le midi, j'allais me prendre un sandwich aux œufs parce que c'est vraiment une spécialité de là-bas.
1: Ouais.
0: Puis ça coûte 5 $ puis tu peux dîner. Là. Okay. Fait que la bouffe...
1: Moyenner.
0: Oui, exact.
1: Le vol et l'hébergement, j'imagine que c'est là où le bas blesse un peu plus.
0: Oui, exact, parce que les hôtels sont extrêmement chers. Mais il y a façon, tu peux, il y a des Airbnb.
1: Okay.
0: Mais il faut faire attention, par exemple.
1: C'est drôle et je trouve ça le fun que toi, tu sois allé cette année parce que je suis déjà allé au Japon, mais il y a vraiment, vraiment longtemps. Et j'ai le goût de dire avant 2008. Ça fait quasiment 20 ans.
0: Ah, oh, OK.
1: 20 ans que je suis allé au Japon. Et dans le temps, c'était vraiment dépaysant pour quelques raisons. De un, même si tu avais un cellulaire au Canada, ben il fonctionnait pas. T'sais, c'était comme la bande cellulaire ne fonctionnait pas là-bas. Et en termes de français-anglais, là, c'est anglais qui d'habitude est la langue internationale, tu ne débourrais pas nécessairement avec ton anglais au Japon, là.
0: Non, je te dirais que quand tu sors des grands centres, personne ne parle anglais. Dans les hôtels, ils parlent, mais même à ça, des fois, on avait de la misère à se comprendre. Parce que, tu sais, c'est notre deuxième langue à nous.
1: Oui.
0: C'est leur deuxième langue à eux. Donc, ça, c'est sûr que c'était un petit peu c'est un défi. Mais moi, j'ai pas eu de problème avec mon cellulaire. Puis, il y avait du Wi-Fi partout. Fait que j'ai même pas acheté de carte SIM. Moi, avec mon Wi-Fi, je me suis super bien débrouillée.
1: Tu vois, moi, il y a 20 ans... Il n'y avait pas de Wi-Fi nulle part.
0: Ben, il y en a pas mal partout.
1: Mais c'est vrai que c'est un défi, mais honnêtement, c'est un des trucs que je trouvais qu'il y avait beaucoup de charme d'aller au Japon, c'est que tu te sentais dépaysé. Mm-hmm. Tu sais, il y a des endroits là où, oui, tu as peut-être fait 13 heures d'avion puis 2 heures de transport en commun, puis tu arrives et tu es comme, ah, OK, un Starbucks, ah, puis tout le monde parle anglais, puis ah, je me sens quasiment comme si j'étais chez nous, tu sais.
0: Ah non, c'est très dépaysant, mais ils sont très accueillants. Fait que ça, je pense, ça balance un peu le choc culturel. Mais effectivement, moi, si je vais aussi loin que ça, je veux un petit choc culturel aussi. Mais je veux me sentir bien reçu.
1: 100%. Là, OK, on arrive au Japon, mais il y a plusieurs endroits. Tu sais, t'as nommé Tokyo, c'est là où le vol va arriver. Mais il y a Kyoto, Osaka. Faire l'itinéraire parfait, c'est pas évident. Et j'aimerais ça que tu nous partages ton itinéraire parfait dans un instant. Tu restes avec nous?
0: Oui.
1: Parfait. Tout de suite après Pink, voici Trustfall, 7h18. On souhaite un bon retour à la maison ici, à Viva.

0: Si vous avez déjà rêvé d'aller au Japon, je pense que vous allez aimer les prochaines minutes parce que ça va vous faire rêver encore plus. Ça va peut-être confirmer que c'est effectivement l'endroit que vous aimeriez visiter un jour. Catherine Maisonneuve, notre complice du jour, y était un petit peu plus tôt cette année. Et donc, oui, il y a des vols du Québec direct pour s'y rendre. On arrive à Tokyo, qui est la grande ville, mais est-ce qu'on reste là? Parce qu'il y a tellement d'autres endroits au Japon.
1: Ben oui, mais moi, j'ai personnellement adoré Tokyo. Ouais. C'est une ville extraordinaire, justement, où t'as un mix de tout, un peu de culture. T'as du shopping, t'as des restos, puis c'est vraiment une ville qui est à l'avant-garde technologique. Fait que moi, j'ai trouvé ça extraordinaire. Mais c'est sûr que juste d'aller à Tokyo, ça serait dommage.
0: Ouais.
1: Puis, ce qui est le fun au Japon, c'est que leur système de transport est tellement 10 ans avant de nous. Eux, leur speed train, là, c'est super efficace.
0: Le bullet train.
1: Ouais. Puis, ouais, écoute, moi, je trouve ça exceptionnel. Là, tu peux faire, je pense, 700 km en 3 heures. Fait que moi, c'est ça que j'avais fait.
0: Donc, se promener à l'intérieur du pays, c'est non seulement réaliste, mais il faut le faire.
1: Ben oui, il faut le faire. On va pas faire, justement, 13-14 heures d'avion pour juste voir une ville. Fait que, puis, en plus, le système ferroviaire est en place. Fait que, faut le faire.
0: Donc, ton itinéraire parfait, disons, là, quelqu'un veut se planifier un voyage, d'abord, tu dirais, ben, c'est minimum combien de jours? T'sais, tu vas pas à Tokyo, tu vas pas au Japon pour 4 jours? Là?
1: Non, le décalage horaire est trop intense, puis ça prend quelques jours à s'acclimater. Donc, je dirais, là, tu sais, 10 jours, ça serait le minimum.
0: Minimum 10 jours, hein?
1: 2 semaines, ça serait l'idéal, puis plus si les gens ont le temps.
0: On divise ça comment et quelle ville est-ce que tu suggérerais d'aller voir?
1: Ben, moi, je ferais 5 jours, peut-être une semaine max à Tokyo. Après, je prendrais le bullet train, puis j'irais à Kyoto. Parce que Kyoto, les gens ne le savent peut-être pas, c'est l'ancienne capitale du Japon qui a été déplacée à Tokyo. Donc, c'est vraiment très, très historiquement intéressant. Il y a beaucoup de temples, il y a beaucoup de sites historiques à visiter, puis c'est encore très charmant. Donc, c'est encore un peu une ville qui est comme arrêtée dans le temps.
0: Okay.
1: Et toute la technologie est allée à Tokyo, donc... Pour avoir peut-être une expérience différente, c'est sûr que j'irai à Kyoto.
0: Ça a été quoi ton choc culturel numéro 1 en visitant ce pays-là?
1: Ben, c'est sûr qu'effectivement, comme tu disais, on est habitué de converser en anglais quand on voyage. Puis là, on arrive au Japon puis on se rend compte que des fois, ben, on a de la misère à se faire comprendre. Moi, ça m'est déjà arrivé. J'étais perdue, je savais pas. Mon Wi-Fi avait lâché. Puis écoute, là, j'étais un petit peu perdue parce que les gens, dès que tu sors des hôtels, comme je disais, ils parlent plus ou moins anglais. Ça a été un petit choc. C'était un peu plus difficile. Puis sinon, mais moi, c'est vraiment un pet peeve que j'ai. Moi, je me lève, j'ai besoin de mon café. Puis eux, ils ont pas la culture du café. Puis j'ai eu un choc de me rendre compte que là-bas, les coffee shops ouvrent à peu près 11 heures du matin. Puis pour moi, ça faisait aucun sens. Parce que je me disais, je veux prendre mon café le matin, pas l'après-midi. Mais eux, c'est des buveurs de thé. Ils ont pas la même culture du café que nous. Fait que moi, ça a été un petit choc culturel pour moi de... Je me lève le matin puis j'ai de la misère à avoir mon café si je suis pas à l'hôtel.
0: Ouais. Moi, ce que j'ai... Et c'était il y a 20 ans, on s'entend. Donc, on va comme voir si c'est encore comme ça. Ce que je me rappelle du Japon, c'est d'être revenu et d'avoir le sentiment de vouloir être une meilleure personne. Les gens sont tellement gentils, tellement polis. Tu sais, il y a pas de papier qui a été laissé à côté de la poubelle et que personne n'a ramassé. Tu réalises que les gens sont au service de la communauté. Puis tu regardes ça aller puis tu fais, hey, pourquoi est-ce que moi, je suis pas plus comme ça?
1: Mais t'as raison. Puis là, tu parles de poubelle, puis ça me fait passer un autre choc culturel. Il n'y a pas de poubelle nulle part. Puis je l'avais vu, ces médias sociaux, mais on dirait que j'y croyais pas, mais c'est vrai. Là, t'achètes une collation, puis t'es en train de marcher. Ton papier, tu le gardes jusqu'à temps que tu rentres, parce qu'il n'y a pas vraiment de poubelle. Eux, ils se disent, tes déchets, tu les gardes chez toi.
0: Tu t'en occupes.
1: Puis ils veulent pas justement que la place publique soit sale. Ça fonctionne, mais je te dirais que des fois, je trouvais ça fatigant de traîner mes déchets toute la journée. Ça, c'est un autre choc culturel. Mais oui, les gens sont polis, sont accueillants. Comme je disais, je me sentais bienvenue, même si tu te sens toujours touriste.
0: Ouais. Et ton coup de cœur, évidemment, tu sais, tu vas pas au Japon pour une journée, mais si tu devais y aller pour une journée, tu irais où, tu ferais quoi? Le coup de cœur du Japon pour toi.
1: Et ben moi j'ai vraiment vraiment aimé Tokyo parce que je suis une fille urbaine puis j'aime les villes puis j'aime les restos puis je trouvais que Tokyo avait un bon mix de tout ça. Comme je disais, Kyoto c'est super le fun, mais c'est plus je dirais la petite sœur qui veut pas changer un peu.
0: Okay. Fait que
1: ça c'est, tu sais, si t'aimes les, ça c'est plus des paysans, j'ai trouvé Kyoto. Fait que un mix des deux. Puis Osaka, c'est la capitale gastronomique. Donc les restos puis écoute, il y a tellement à voir.
0: T'as trop de coups de cœur pour en avoir juste un.
1: Mais tu sais, si j'avais une ville à faire, moi, je retournerais à Tokyo, ça c'est certain.
0: Ok, mais tu donnes le goût en tout cas.
1: Oui.
0: Puis je pense qu'on est tous collectivement un brin jaloux que toi t'es allé puis pas nous.
1: Ben, je pense qu'éventuellement, tout le monde va finir par y aller, mais je dois aviser que c'est pas un voyage facile avec le long vol et le long décalage, mais je pense que tout le monde devrait y aller un jour.
0: Ça coûte rien rêver, en tout cas. Merci Catherine, on se retrouve la semaine prochaine.
1: À la semaine prochaine.
0: Salut, William Cloutier avec Zach Chico, voici où on dansait autrefois. À Viva, merci d'être là.

0: On parlait de lavage en début d'émission. 32 % des Canadiens qui repoussent cette fameuse brassée. J'ai un débat inutilement important. Vous savez que j'aime ça faire ça avec vous. Si vous avez une petite idée, 1-866-56-RADIO. La question du jour, est-ce qu'on peut commencer une brassée de lavage si on sait qu'on va pas être là quand elle va finir? Est-ce que faire du lavage, c'est de faire chaque opération du début à la fin? Ma blonde et moi, on a ce débat-là des fois. J'ai besoin de vous pour t'étrancher. 1-866-56-RADIO. Et en musique, on a Dasha. Austin s'en vient. À Viva!
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Il y a des débats plus importants que d'autres, j'en conviens, mais moi, c'est le débat inutilement important que j'aime faire avec vous ici sur les ondes de Viva. La question d'aujourd'hui, est-ce qu'on peut commencer une brassée si on sait qu'on va pas être là quand elle va se terminer? Martine sur la messagerie texte, merci d'avoir participé au 1-866-56 Radio, a dit « Je peux pas partir de brassée si je veux pas être là pour le mettre dans le séchage. » Ensuite de ça, j'ai le droit de quitter. Et donc, est-ce que faire du lavage, c'est vraiment toutes les étapes? Lavage, séchage, pliage et ranger. Et là, tu peux dire, ah oui, j'ai fait du lavage. Parce que des fois, ma blonde a dit ça, j'ai fait du lavage. Mais elle n'a pas mis ça dans la sécheuse. Là, on va voir. Ah, le linge sent un petit peu l'humidité. Si tu fais du lavage, complète toutes les étapes. Non! Il me semble que faire du lavage, c'est de A à Z. Tu peux pas dire, j'ai vidé le lave-vaisselle, mais j'ai laissé les ustensiles sales. Ça marche pas! Et donc, pour moi, faire du lavage, c'est chaque étape. Mais je suis d'accord que tant que tu peux le mettre dans le séchage pour pas que le linge commence à puer, ben ça fonctionne. C'est ma règle, Viva. Je sais pas ce que vous en pensez. Et si chez vous aussi, c'est source de discorde, mais là, vous pourrez dire à votre conjoint, votre conjointe, que ça a été réglé à Viva la Casa avec Pat. Voici Fred. Je veux à Viva.

0: J'espère que vous passez un bon jeudi après-midi. Merci de le faire ici à Viva avec Pat Langlois. Il y a 35 ans aujourd'hui, jour pour jour, les gens faisaient la file devant les magasins de disques pour acheter non seulement un, mais deux albums lancés exactement le même jour. Je le sais, je faisais partie des gens dans cette file-là. Une trentaine de chansons, plus de 2 heures et demie de musique et ensuite des dizaines de millions d'exemplaires vendus à travers le monde. C'est un groupe qui était en train de passer du statut de phénomène rock à celui du plus grand groupe de la planète. Il y avait deux albums, le rouge, orange, le bleu. Si vous savez, vous savez. Et dans un instant, on retourne en 1991 et on parle de ces deux albums mythiques dans le jukebox. Et Teddy Swims sera là avec Mr. Know-It-All. À Viva!
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1: J'avais le goût aujourd'hui de retourner exactement il y a 35 ans en arrière. Nous sommes donc le 17 septembre 1991 et des disquaires américains ouvrent leurs portes à minuit pour une sortie qui est devenue un véritable événement culturel. Il y a une formation qui lance pas un nouvel album, non, il en lance deux en même temps. Mais pour mieux comprendre pourquoi les gens se garochent dans les magasins pour acheter les deux, bien, il faut revenir à 1987. Ça, c'est la première tune de Appetite for Destruction, le premier album de Guns N' Roses. Et contrairement à ce qu'on pourrait penser aujourd'hui, ça n'a pas été un succès instantané. Non, à sa sortie, les radios trouvent Guns trop dur, trop cru. MTV hésite à jouer le clip de Welcome to My Jungle. L'album rentre au Billboard au numéro 182. Et on va avoir besoin d'un peu plus de un an de Sweet Child of Mine, de Paradise City, pour que finalement, ça devienne non seulement un succès, mais un des albums les plus vendus de l'histoire aux États-Unis. 18 millions de copies. Et là, faut qu'on comprendre le monde musical dans lequel on était. On était à la fin des années 80. Le rock est rempli de groupes comme Motley Crue, Poison, Bon Jovi, Def Leppard. D'ailleurs, Guns fait les premières parties de Motley Crue, Iron Maiden, The Cult, Aerosmith également. Et donc, des formations qui ont ouvert les portes. Mais ensuite de ça, Guns N' Roses passe en deuxième vitesse. Après Appetite for Destruction, ils font patienter le public avec GNR Lies en 88. Et pratiquement 3 ans plus tard, eh bien, on a cet album. La formation qui se dit, ben, pourquoi en faire un quand on pourrait en faire deux? 30 chansons, plus de 2 heures et demie de musique et des chansons qui sont passées dans l'histoire.

vous étiez en file le 17 septembre 1991, eh bien, c'est impossible de mélanger les deux albums. Use Your Illusion 1, c'est le jaune, orange et rouge. Use Your Illusion 2, c'est le bleu et violet. Certaines personnes avaient juste assez de sous pour un ou l'autre. Il fallait choisir. Musicalement, Guns N' Roses voit vraiment plus grand que sur Appetite for Destruction. On l'entend, hein? Des pianos, cordes, chansons de 8-9 minutes, des gros, gros arrangements. Oui, il y a Don't Cry sur cet album-là, mais également reprise de Paul McCartney, Live and Let Die, et surtout cet énorme succès.

November Rain, c'est un chef-d'œuvre, piano, orchestre, trois solos de Slash, complètement contre-courant du single radio traditionnel. Il va quand même se rendre jusqu'au numéro 3 du Billboard Hot 100. Des années plus tard, son vidéoclip va devenir le premier clip des années 90 à franchir le milliard de visionnements sur YouTube. Donc, tu sais, c'était pas juste populaire dans le temps. Je pense que ça a réussi à traverser les générations. Et il y a quelque chose d'autre qui rend la date d'aujourd'hui quand même assez intéressante. Parce que oui, Guns N' Roses sort ses deux albums le 17 septembre 1991. Mais exactement une semaine plus tard, le 24 septembre, Nirvana sort Nevermind. En l'espace de 7 jours, on a presque une photo parfaite du rock qui est en train de changer. D'un côté, Guns N' Roses au sommet, deux gros albums, des orchestres, des vidéos qui coûtent des millions, des solos de guitare. D'autre côté, trois gars de Seattle qui arrivent avec Smells Like Teen Spirit et qui vont participer à bouleverser complètement le paysage musical. Qui sait? Peut-être que la semaine prochaine, on fera un tour de Nevermind. Mais pour l'instant, je trouve que ça valait la peine de se rappeler à quel point ce disque-là était bon.

Un gros merci, une grande salutation à Marc-Antoine qui m'a écrit via la messagerie texte au 1-866-56 Radio et dit Pat, merci pour ce souvenir musical, j'ai trippé sur Guns N' Roses plus jeune. Je te confirme Marc-Antoine que moi aussi j'ai encore dans mon garde-robe au moins deux t-shirts de Guns N' Roses. Ça finit bien la semaine je trouve, quoique on est encore ensemble pour une heure. Si vous aimez la bonne musique, si vous voulez continuer le 5 à 7 avec moi, je parle un petit peu moins. Mais je lance bien des grosses tunes dans les hits à pattes. Ça s'en vient dans les prochaines. Et on part ça avec un classique de R.E.M. Il va y avoir du Wiz Khalifa, du Ed Sheeran, Aha également, Justin Bieber, Scorpions. Si vous trippez Guns N' Roses, il y en a au moins une pour vous là-dedans. On va se retrouver dans Viva la Casa lundi prochain. Nos complices du jour, Jean-Pierre Gravel et Vanessa Boulet. Et d'ici là, ben, je vous laisse avec cette petite pensée pour le week-end. Tu sais, on passe 5 jours à attendre qu'arrive ce fameux week-end-là. Essayez de pas passer les prochaines journées à penser à lundi. Les hits à pattes commencent.

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11: Bon jeudi soir, ici Caroline Beauregard. Le mouvement communautaire About s'est mobilisé une nouvelle fois partout au Québec le 15 septembre dernier. Cette mobilisation a eu lieu dans le but de rappeler à tous les partis politiques l'importance du milieu communautaire, les organismes jouant un rôle essentiel dans le maintien du filet social et répondant à des besoins en évolution dans le contexte actuel de précarité. Le mouvement demande aux partis de s'engager à tenir rapidement 5 rencontres avec eux. L'avis d'ébullition en vigueur à Lassar est prolongé jusqu'au 21 septembre. Les résultats des plus récentes analyses d'eau démontrent la présence de coliformes totaux dans l'eau. La ville recommande de faire bouillir l'eau pendant 5 minutes avant de la consommer, notamment pour boire ou préparer des boissons ou des aliments, laver les fruits et légumes consommés crus ou encore se brosser les dents. C'était vos actualités. 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
3: Oui, le jeudi, le 5 à 7 qui se poursuit. Pat qui est là pour encore une heure avec en main les plus grosses tunes. Il va avoir pour vous du Justin Bieber, Charlotte Carvin, Tina Turner, David Guetta, Train, Wind of Change, une grosse tune de Scorpion qui va nous ramener en 1991. Vous savez ce que je fais, moi, tous les soirs. Je vous propose les meilleures tunes des 40 dernières années et on mélange les décennies. On va avoir des tunes des années 80, Mike and the Mechanics, l'année prochaine, du Ed Sheeran qui va nous ramener dans les années 2020, les années 2010 avec Wiz Khalifa et on part ça avec une toune des années 90 que tout le monde connaît, que tout le monde adore. Voici R.E.M. Everybody Hurts dans les hits à Pat. À Viva!

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1: C'est un présentateur TV qui avait dit, alors qu'il faisait les nouvelles, que le soleil était toujours là à la télé. C'est ce qui a inspiré la formation AHA dans les années 80 à nous donner « The sun always shines on TV ». Oh oui, littéralement volé du gars qui faisait les nouvelles. C'est devenu un énorme succès. Elle s'en vient cette tune-là, mais juste avant, une chanson qui a eu un parcours absolument incroyable. Une tune qui est entrée dans le Billboard Hot 100 à la 100e place, la toute dernière, et qui a fini par monter jusqu'au numéro 4. 19 semaines ensuite dans le top 10, 41 semaines au palmarès en tout. C'est devenu la 7e meilleure chanson de l'année 2008 au classement annuel de Billboard. Et elle a reçu 2 nominations aux Grammys de 2009. Chanson de l'année et meilleure performance.

performance vocale pop. Tout ça pour une chanson que vous avez peut-être découvert grâce aux publicités de Apple. Je sais que ça a donné un méchant coup de main à Sarah Bareilles et celle-ci, Love Song, dans les hits à pap. Bon jeudi! Hey!

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1: La chanson surprise du jour nous vient d'un gars qu'on a découvert alors qu'il n'avait que 13 ans, grâce évidemment à Internet. À 16 ans, il avait déjà un album numéro 1 et il remplissait des salles partout dans le monde. Depuis, il a vendu plus de 150 millions de disques. Il a placé 8 albums au sommet du Billboard 200, effectué plusieurs tournées internationales à guichets fermés. Un gars qui a remporté 2 Grammy Awards sur 27 nominations, en plus de récolter des dizaines de trophées au Billboard Music Awards, au American Music Awards, au MTV Awards et au Juno, parce que oui, il est canadien. C'est également le premier artiste à occuper simultanément les 3 premières positions du palmarès britannique avec 3 chansons différentes. Artiste canadien qu'on a découvert quand il était ado, qui fait des tournées sold out avec des millions d'albums vendus. Ben oui, c'est lui qui s'en vient dans un instant à Viva.

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17: La chanson surprise provient de Justin Bieber, qui, le 7 février 2020, a lancé Intentions. C'était le deuxième extrait officiel de l'album Changes, avec en collaboration Quavo, le rappeur. 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
1: On le dit souvent, mais ça prend souvent toute une équipe derrière un artiste pour obtenir un énorme succès. Parlez-en à Tina Turner, qui, en 1985, a eu besoin de 6 studios différents pour enregistrer un album à succès. Ça a fonctionné parce que 12 millions d'exemplaires ont été vendus dans le monde, 5 fois platine aux États-Unis, 3 fois platine au Royaume-Uni, numéro 3 du Billboard 200 pendant 10 semaines consécutives. Au gala des Grammys de 1985, c'est un album qui a raflé 4 prix sur 6 nominations, dont l'enregistrement pour What's Love Got to Do With It. Le disque a fait passer Tina Turner du statut d'ex-vedette à celui d'une des plus grandes artistes de la planète. Elle avait à l'époque 44 ans. Et même si, du haut de mes 46 ans, je trouve pas que c'est bien vieux, 44, mais à l'époque, en 1985, c'était du jamais vu. Sur cet album-là, on avait également celle-ci, Private Dancer. David Guetta s'en vient. Train également pour tout de suite. C'est Tina Turner dans les hits à Pat. 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
1: C'est quand même fou, hein? J'essaie de me gratter la tête et de trouver, mais j'ai pas beaucoup d'exemples d'un groupe américain qui enregistre une version québécoise de sa chanson Train avec Marie-Lou. Et c'est drôle parce qu'à une époque où il y a beaucoup de versions francophones de tunes, je pense à Simple Plan qui fait toujours une version francophone pour ses fans ici au Québec. Il y a un groupe américain qui le fait. Il y en a pas une tonne! Hey, j'espère que vous avez passé une belle semaine. Vous savez que l'émission fait relâche les vendredis. On se retrouve samedi matin, 9h, pour l'édition du week-end des Hits à Pat. Je vous laisse sur une petite dernière parce que nous sommes le 17 septembre et c'est drôle, je me rappelle exactement où j'étais le 17 septembre 1991 en file d'attente pour acheter Use Your Illusion 1 et 2 de Guns N' Roses. Je pense que je vais me payer une écoute en fin de semaine. Je m'appelle Pat Langlois. Je vous souhaite une belle soirée décembre, sur les ondes
2: octobre,
1: de Viva. À bientôt.
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14: Bon jeudi soir, ici Caroline Beauregard. Le mouvement communautaire About s'est mobilisé une nouvelle fois partout au Québec le 15 septembre dernier. Cette mobilisation a eu lieu dans le but de rappeler à tous les partis politiques l'importance du milieu communautaire, les organismes jouant un rôle essentiel dans le maintien du filet social et répondant à des besoins en évolution dans le contexte actuel de précarité. Le mouvement demande aux partis de s'engager à tenir rapidement 5 rencontres avec eux. L'avis d'ébullition en vigueur à Lassar est prolongé jusqu'au 21 septembre. Les résultats des plus récentes analyses d'eau démontrent la présence de coliformes totaux dans l'eau. La ville recommande de faire bouillir l'eau pendant 5 minutes avant de la consommer, notamment pour boire ou préparer des boissons ou des aliments, laver les fruits et légumes consommés crus ou encore se brosser les dents. C'était vos actualités. 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

Merci de nous avoir choisi en ce dernier jeudi de l'été. Oui, déjà, pour en profiter au maximum avec Viva, la musique partout en Abitibi. Bon, Charles, on est ensemble jusqu'à minuit.

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